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1: Québec et Terre-Neuve et Labrador doivent annoncer aujourd'hui l'entente de Churchill Falls. Dominique Leblanc et Jamieson Greer se rencontrent à l'approche de l'entrée en vigueur possible des tarifs de 50 %. L'armée iranienne offre une récompense pour tuer ou capturer un soldat américain. Scène artistique, Louis-Jean Cormier partira en tournée avec le Philharmonique de Montréal. Et au sport, au tennis, Félix Auger-Aliassime renoue avec la victoire à Cincinnati. D'autres nouvelles dans une trentaine de minutes.
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1: Pour le Grand Montréal, on a des averses ce matin avec alternance de soleil et de nuages par la suite. 30% de probabilité d'averse, un maximum de 25, un humidex à 33. Ce soir et cette nuit, généralement nuageux, minimum de 19. Pour demain, un dégagement avec un maximum de 27 degrés et le retour des nuages pour mercredi et 60% de probabilité d'averse, un maximum de 23 degrés. 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CNV Météo, à la 30e minute de l'heure.

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1: Aujourd'hui, lundi 17 août, bonjour à tous, voici vos informations. Le premier ministre de Terre-Neuve-et-Labrador a annoncé qu'il fera aujourd'hui une déclaration en compagnie de la première ministre du Québec après que plusieurs médias eurent rapporté la semaine dernière que les deux provinces étaient parvenues à une entente dans le secteur de l'énergie. Un communiqué publié par le gouvernement de Terre-Neuve-et-Labrador précise que Tony Wakeman recevra Christine Fréchette cet après-midi à Saint-Jean's pour une entente concernant l'énergie et le développement économique. Hydro-Québec et Newfoundland et Labrador Hydro négocie depuis un certain temps déjà afin de conclure un accord sur le partage de l'énergie produite sur le fleuve Churchill et une centrale à Churchill Falls. Au Labrador, une entente sera donc officiellement annoncée aujourd'hui. Le ministre responsable du commerce Canada-États-Unis, Dominique Leblanc, et le représentant américain au commerce, Jamieson Greer, se sont rencontrés hier après-midi alors que la menace de nouveaux droits de douane devient de plus en plus pesante. Le président américain Donald Trump a signé un décret qui prévoit qu'à compter du 19 août, il y aura imposition de tarifs de 50 % sur toute une série de produits allant du ciment jusqu'au bâton de hockey. Depuis cette annonce, Dominique Leblanc et la négociatrice en chef du Canada, Janice Charette, ont multiplié les discussions avec leurs homologues américains. Encore aucun détail n'a filtré de cette rencontre. Guerre en Iran, l'armée iranienne a annoncé hier qu'une récompense équivalant à environ 30 000 $ américains, soit près de 42 000 $ canadiens, serait offerte à toute personne qui tuerait ou capturerait un soldat américain. La somme serait même doublée si l'action était menée par une femme. Par ailleurs, un ministre d'extrême droite du gouvernement israélien a publiquement proposé de tuer de 30 à 40 personnes à Gaza chaque nuit. Ces déclarations révélées dimanche ont rapidement été reprises par les médias palestiniens. Le ministre s'exprimait au sujet de la reprise des activités en Israël après l'attaque menée par le Hamas le 7 octobre 2023. M. Ben-Gvir a dénoncé la récente diminution des frappes israéliennes dans la bande de Gaza. Des déclarations semblables faites auparavant par Ben-Gvir et d'autres responsables israéliens avaient suscité de nombreuses condamnations. Plusieurs de ces propos ont également été présentés devant la Cour internationale de justice comme éléments de preuve et d'une intention génocidaire. Et guerre en Ukraine, au moins 19 personnes ont perdu la vie hier dans des attaques de drones et de missiles menées en Russie et en Ukraine. Ces frappes ont notamment détruit un marché du livre à Kiev, tandis que Moscou a été confronté à l'une des attaques les plus importantes depuis le début du conflit. Depuis plusieurs mois, l'Ukraine et la Russie intensifient leurs frappes à longue portée qui font un nombre grandissant de victimes parmi les civils, plus de 4 ans après le début de l'invasion russe. Sur le plan diplomatique, les discussions sont au point mort, tandis que les avancées militaires sur le front sont devenues de plus en plus rares.
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1: Scène artistique, l'auteur-compositeur Louis-Jean Cormier a conclu une entente avec le Philharmonique de Montréal afin de présenter à compter de l'automne une série de concerts dans différentes régions du Québec. Le musicien avait déjà collaboré avec l'Orchestre symphonique de Québec ainsi qu'avec l'Orchestre symphonique de Montréal dans le cadre de plusieurs projets. Louis-Jean Cormier montera notamment sur la scène de la Maison symphonique de Montréal le 17 octobre prochain pour présenter ce concert avant de poursuivre avec une tournée qui le mènera à travers le Québec. Et au sport au baseball, défaite des Blue Jays de Toronto hier face aux Yankees de New York. CNV Information, à la 45e minute de l'heure.
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1: D'abord au tennis, Félix Auger-Aliassime a signé hier sa première victoire depuis le 5 juillet dernier au deuxième tour de l'Omnium de Cincinnati. Le Québécois, qui avait choisi de ne pas participer à l'Omnium Banque Nationale de Montréal en raison d'une blessure au dos, a défait le Grec Stefanos Tsitsipas en deux manches de 6-3 et 7-5 dans un match d'une durée d'une heure et 28 minutes. Au troisième tour, Auger-Aliassime affrontera l'Argentin Juan Manuel Cerundolo, qui a créé la surprise en éliminant le Français Arthur Rydenknecht, 25e tête de série en trois manches de 4-6, 7-6 et 7-6. De son côté, le Russe Daniil Medvedev, 5e joueur mondial, a également obtenu hier son billet pour le troisième tour, alors que chez les femmes, la Kazakh Elena Rabakina, numéro 2 mondial, ainsi que la Russe Mira Andreeva sont elles aussi qualifiées pour le troisième tour à Cincinnati. Au baseball, Dylan Cease a une fois de plus placé les Blue Jays de Toronto dans une excellente position pour l'emporter hier, mais la formation torontoise a malgré tout encaissé une défaite de 4-3 en dimanche contre les Yankees de New York. Comme cela s'est produit à plusieurs reprises cette saison, l'offensive des Jays n'est pas parvenue à trouver son rythme. Cease a pour sa part retiré 10 frappeurs sur des prises en 6 manches et un tiers de travail. Les Blue Jays profitent d'une journée de congé demain avant de s'envoler vers Tampa Bay, qui occupe le premier rang de la section Est de la Ligue américaine. L'équipe masculine canadienne de flag football a suivi les traces de la formation féminine hier en obtenant à son tour sa qualification pour les Jeux olympiques de Los Angeles en 2028. Les Canadiens ont battu le Mexique 34-26 lors du match pour la médaille de bronze au championnat du monde présenté à Düsseldorf en Allemagne. Le Canada a remporté la rencontre en prolongation grâce à un toucher d'Anthony Auclair et à une interception déterminante de Guillaume Bélan. La Ligue nationale de football, qui présentait le tournoi sur son compte YouTube, a par ailleurs annoncé son intention de mettre sur pied des équipes professionnelles masculines et féminines de flag football avant la tenue des Jeux olympiques. Et la Canadienne Alexandre Lepage a créé une importante surprise hier soir au championnat Pan-Pacifique 2026 présenté à Irvine en Californie. La nageuse de 20 ans, originaire de Calgary, a remporté la médaille d'or aux 200 mètres brasse féminin. Summer McIntosh a de son côté terminé sa toute première participation au championnat Pan-Pacifique sur une bonne note en mettant la main sur la médaille d'argent aux 200 mètres 4 nages individuels féminins. 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
1: Québec et Terre-Neuve et Labrador doivent annoncer aujourd'hui l'entente de Churchill Falls. Dominique Leblanc et Jamieson Greer se rencontrent à l'approche de l'entrée en vigueur possible des tarifs de 50 %. L'armée iranienne offre une récompense pour tuer ou capturer un soldat américain. Scène artistique, Louis-Jean Cormier partira en tournée avec le Philharmonique de Montréal. Et au sport, au tennis, Félix Auger-Aliassime renoue avec la victoire à Cincinnati. D'autres nouvelles dans une trentaine de minutes.

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de vol de nuit. En prévision du décollage, veuillez attacher vos rêves et vous mettre beau pour les étoiles. Que vos yeux soient clairs de lune et votre cœur en soie.

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5: Pour le Grand Montréal, on a des averses ce matin avec alternance de soleil et de nuages par la suite. 30% de probabilité d'averse, un maximum de 25, un humidex à 33. Ce soir et cette nuit, généralement nuageux, minimum de 19. Pour demain, un dégagement avec un maximum de 27 degrés et le retour des nuages pour mercredi et 60% de probabilité d'averse, un maximum de 23 degrés. 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CNV Météo, à la 30e minute de l'heure.

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3: Bon, lundi 17 août, Stéphane Ducharme qui est avec vous jusqu'à 8h30 ce matin. Merci d'avoir choisi le 940 et CNB, la radio numérique. Présentement à l'extérieur, 20 degrés. On prévoit pour la journée 27 avec la pluie à 30 % et déjà sur nos routes à cette heure-ci pour la 15 direction sud. Mais écoutez, c'est tout de suite, vous allez freiner tout de suite après Rivière-des-Prairies pour la 13 vers Montréal. Bon, c'est toujours Fabreville que c'est lent et c'est comme ça jusqu'à la hauteur de Sainte-Dorothée. Même de l'autre côté du pont Louis-Bisson pour traverser Laval-Montréal. Voie de service de la 440, ça va bien, c'est libre. 25 Terrebonne déjà à la hauteur de la 640 métropolitaine depuis. Je vous dirais, on n'est pas loin à la hauteur de Pinneuf jusqu'à Desquarrie et le tunnel, ça refoule à... Bon, on était à Beaubien, on n'est pas loin maintenant de la métropolitaine. Mes invités ce matin, 6h45, on jasera psychologie avec Sylvie Pépin. Dès 7h15, Michel Bureau nous parlera de baseball et 7h45, Clinique Marois. Et à 8h15, on parlera avec Maxime Belval de la compagnie Remax. On parlera évidemment de la chronique immobilière. Vois-tu notre menu matinal en ce beau lundi 17 août, 6h33, déjà 19 degrés à l'extérieur.

6h36 minutes, on va aller faire un tour du côté de la météo pour aujourd'hui, demain, même jusqu'à mercredi. Mais pour aujourd'hui, c'est averse. Des averses avec un 600 tôt le matin, alternance soleil-nuages par la suite avec un 30% de possibilité d'averses, maximum de 27. L'humidex sera à 34 pour ce soir et cette nuit. Généralement nuageux avec un minimum de 15 pour demain mardi. Alternance soleil-nuages, max de 26. Et pour mercredi, c'est de la pluie intermittente avec un maximum de 22. Température normale de saison, 25 le jour, 14 la nuit. Le soleil se couchera ce soir aux alentours de 19h59 et le mercure présentement a monté déjà 20 degrés.

6h39, on va aller faire un tour du côté de la circule parce que c'est déjà bel et bien commencé. Ça paraît qu'il y a beaucoup de gens qui ont terminé leurs vacances ce matin. Pointe-sous-Laval, Couronne-Nord pour l'autoroute 15. Mais écoutez, il y a un premier ralentissement à la hauteur de la 640 jusqu'à Sainte-Rose. Par la suite, ça reprend de plus belle l'autre côté du pont de la Rivière-des-Prairies. Et là, jusqu'à la métropolitaine, c'est au moins une bonne vingtaine de minutes. Pour la 13, Fabreville, Sainte-Dorothée, il y a des entraves, donc c'est le plus compliqué jusque de l'autre côté du pont Louis-Bisson. Pour la 19, cette fois-ci, 19. Bon, ralentissement pour Laval, sinon le pont Papineau, évidemment, là, c'est un peu plus complexe ce matin. L'autoroute 440, c'est libre dans les deux directions. La métropole, métropolitaine, on est toujours à la hauteur de Pinneuf jusqu'à Descaries. C'est au moins un bon 40 minutes de retard ce matin. Boulevard Pinneuf de Laval, ça va bien. L'autoroute Descaries, c'est déjà la quinzaine de minutes. Ville-Marie, ça va quand même pour Ville-Marie. La 20, c'est libre. La 640 dans les deux directions, ça va bien également. Et la 25, Terrebonne, par contre, on est toujours à la hauteur de la 640 jusqu'à l'Île-Saint-Jean. Et les traversées pour le pont de l'Île-aux-Tourtes. Eh bien, le pont de l'Île-aux-Tourtes, il y a beaucoup de travaux à l'entrée du pont pour les gens de Vaudreuil, mais quand même, ça va bien ce matin. Et les traversées de la Rive-Sud, le tunnel, on est frôle de la métropolitaine. Victoria avec les travaux, on oublie ça. Pont-Mercier, ralentissement, mais encore là, ça va bien à cette heure-ci, à 6h41. Champlain, les gens de Brossard pour entrer à Montréal, c'est la dizaine. Et Jacques Cartier, votre meilleur choix. On est un peu avant la rue Sherbrooke et le prix moyen à la pompe sur la métropole aux alentours de 1,79 $ pour le litre d'ordinaire. Dans quelques minutes, on lui parle. Sylvie Pépin pour la chronique psychologie, mais pour l'instant, beau dommage. Le Picbois, 1974. Merci d'être au 940 Montréal et sur CNV, la radio numérique. Alors...

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1: Aujourd'hui, lundi 17 août, bonjour à tous, voici vos informations. Le premier ministre de Terre-Neuve-et-Labrador a annoncé qu'il fera aujourd'hui une déclaration en compagnie de la première ministre du Québec après que plusieurs médias eurent rapporté la semaine dernière que les deux provinces étaient parvenues à une entente dans le secteur de l'énergie. Un communiqué publié par le gouvernement de Terre-Neuve-et-Labrador précise que Tony Wakeman recevra Christine Fréchette cet après-midi à Saint-Jean's pour une entente concernant l'énergie et le développement économique. Hydro-Québec et Newfoundland et Labrador Hydro négocient depuis un certain temps déjà afin de conclure un accord sur le partage de l'énergie produite sur le fleuve Churchill et une centrale à Churchill Falls. Au Labrador, une entente sera donc officiellement annoncée aujourd'hui. Le ministre responsable du commerce Canada-États-Unis, Dominique Leblanc, et le représentant américain au commerce, Jamieson Greer, se sont rencontrés hier après-midi alors que la menace de nouveaux droits de douane devient de plus en plus pesante. Le président américain Donald Trump a signé un décret qui prévoit qu'à compter du 19 août, il y aura imposition de tarifs de 50 % sur toute une série de produits allant du ciment jusqu'au bâton de hockey. Depuis cette annonce, Dominique Leblanc et la négociatrice en chef du Canada, Janice Charette, ont multiplié les discussions avec leurs homologues américains. Encore aucun détail n'a filtré de cette rencontre. Guerre en Iran, l'armée iranienne a annoncé hier qu'une récompense équivalant à environ 30 000 $ américains, soit près de 42 000 $ canadiens, serait offerte à toute personne qui tuerait ou capturerait un soldat américain. La somme serait même doublée si l'action était menée par une femme. Par ailleurs, un ministre d'extrême droite du gouvernement israélien a publiquement proposé de tuer de 30 à 40 personnes à Gaza chaque nuit. Ces déclarations révélées dimanche ont rapidement été reprises par les médias palestiniens. Le ministre s'exprimait au sujet de la reprise des activités en Israël après l'attaque menée par le Hamas le 7 octobre 2023. M. Ben-Gvir a dénoncé la récente diminution des frappes israéliennes dans la bande de Gaza. Des déclarations semblables faites auparavant par Ben-Gvir et d'autres responsables israéliens avaient suscité de nombreuses condamnations. Plusieurs de ces propos ont également été présentés devant la Cour internationale de justice comme éléments de preuve et d'une intention génocidaire. Et guerre en Ukraine, au moins 19 personnes ont perdu la vie hier dans des attaques de drones et de missiles menées en Russie et en Ukraine. Ces frappes ont notamment détruit un marché du livre à Kiev, tandis que Moscou a été confronté à l'une des attaques les plus importantes depuis le début du conflit. Depuis plusieurs mois, l'Ukraine et la Russie intensifient leurs frappes à longue portée qui font un nombre grandissant de victimes parmi les civils, plus de 4 ans après le début de l'invasion russe. Sur le plan diplomatique, les discussions sont au point mort, tandis que les avancées militaires sur le front sont devenues de plus en plus rares.
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1: Scène artistique, l'auteur-compositeur Louis-Jean Cormier a conclu une entente avec le Philharmonique de Montréal afin de présenter à compter de l'automne une série de concerts dans différentes régions du Québec. Le musicien avait déjà collaboré avec l'Orchestre symphonique de Québec ainsi qu'avec l'Orchestre symphonique de Montréal dans le cadre de plusieurs projets. Louis-Jean Cormier montera notamment sur la scène de la Maison symphonique de Montréal le 17 octobre prochain pour présenter ce concert avant de poursuivre avec une tournée qui le mènera à travers le Québec. Et au sport au baseball, défaite des Blue Jays de Toronto hier face aux Yankees de New York. CNV Information, à la 45e minute de l'heure.
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1: 6h49 minutes en ce beau lundi 17 août. Il y a de la pluie encore un peu à plusieurs endroits. 19 degrés à l'extérieur et on s'en va la rejoindre pour la première de la semaine pour la chronique psychologie avec Sylvie Pépin. Bon lundi, Sylvie!
2: Bon lundi!
1: Déjà un début de semaine, une nouvelle page qui se tourne aujourd'hui. Et évidemment, Sylvie Pépin qu'on peut entendre du lundi au jeudi à 6h45 et en rediffusion à 13h30 dans l'après-midi. Sujet d'aujourd'hui, on parle de ce qui ne plie pas peut casser.
2: Ben oui, quand ça plie pas, ça casse, hein?
1: Oui, exact.
2: Une vie réussie, c'est ça que j'ai trouvé ça une citation extraordinaire.
1: Ouais.
2: Une vie réussie, c'est une vie compliquée. Pour tout le monde.
1: Ah oui, oui, effectivement.
2: Même
1: ben
2: réussi
1: oui.
2: ou pas réussi, ça dépend, c'est toujours la perception de la personne.
1: Oui.
2: On s'en fout du monde, qu'est-ce qu'ils pensent eux autres.
1: Mm-hmm.
2: C'est pas important qu'est-ce que le monde pense de notre vie à nous.
1: Hein? Exact, oui.
2: Premièrement, peux-tu laisser ça tomber, parce que de toute façon, ils pensent, fait qu'on s'en fout.
1: Ben oui.
2: On n'est pas là pour convaincre le monde de qui on est. Hein?
1: Exactement.
2: On peut-tu vivre notre vie? Fait qu'une vie réussie, c'est une vie compliquée pour tout le monde. Fait que ça soit réussi, dans votre optique à vous,
1: mm-hmm.
2: ou pas, c'est quand même compliqué. Parce que c'est ça la vie, c'est un cheminement. On a des zigzags, puis il y en a-tu des nids de poule?
1: Ah, il y en a pas à peu près.
2: On en attrape un, oups, on casse une roue.
1: Ouais,
2: qu'est-ce qu'on fait? On va en réparer.
1: T'sais? C'est ça.
2: J'ai évité, mais j'ai frappé le char à côté, tu sais. Donc, c'est ça la vie. C'est un jeu d'échecs.
1: C'est vrai. Hein? C'est vrai que c'est comme ça.
2: Puis c'est un jeu d'erreur. C'est un jeu d'erreur, pareil comme le hockey.
1: Oui, c'est vrai.
2: Fait que, tu sais, on dirait que quand rien se passe comme prévu, là, tu sais, j'ai toujours fait la comparaison entre un chêne, qui est un arbre grand et solide, fort, avec des racines profondes, là,
1: ouais.
2: Une affaire d'arbre, tu sais, c'est tellement beau un chêne.
1: Ah oui, en plus.
2: Ou un roseau, là, une plante aquatique là, de long style, là, des longues tiges là, droites là, qui se font aller avec le vent, tu sais. Des fois, il faut être, justement, ce roseau-là, là, tu sais, cette plante aquatique-là, pour, tu sais, là, le vent passe.
1: Ouais.
2: La tempête passe, tu passes. Puis là, ben toi, tu y vas avec le temps, tu sais, puis tu y vas avec le vent.
1: Mm-hmm.
2: Tandis qu'un chêne, ben, c'est solide, puis ça reste là, mais ça peut casser en deux, tu sais.
1: Ouais.
2: Y a ça. Faut faire attention parce que on veut pas craquer sous le vent. Ben quand nos projets à nous, parce qu'il y en a plusieurs de projets qu'on avait bien, on voulait, on espérait, on a tout mis ça en place,
1: mm-hmm.
2: ça tombait à l'eau.
1: Ouais.
2: Hein? Puis les circonstances ont changé, hein? Dans un clin d'œil. Cling, fini. Là, tu t'en allais là, ça allait bien. Tout à coup, boum, ça change. Ça tourne de bord, cette affaire-là.
1: Eh oui, ça arrive, ça.
2: Tu sais, c'est comme... C'est quoi, donc, la chaise... comment tu sais, quand on jouait à la chaise, là, puis on s'assoyait...
1: Chaise musicale?
2: C'est ça?
1: La chaise musicale?
2: Oui!
1: C'est ça, oui.
2: On allait à droite, à gauche, tout à coup, boum! Puis là, tu tombais à côté de la chaise.
1: Oui.
2: C'est ça, la vie.
1: C'est un jeu de chaise musicale. Ah, oh, j'aime
2: c'est
1: ça. C'est vraiment ça.
2: Donc, tout change drastiquement dans un clin d'œil.
1: Ouais.
2: Hein? Puis nos cartes sont toutes redistribuées.
1: Oui.
2: Puis il n'y a plus rien qui ressemble à nos plans d'origine.
1: Ouais.
2: Hein?
1: Exact.
2: On le sait, ça.
1: Ben
2: qui
1: n'a
2: pas vécu ça?
1: Mm.
2: Ben, la meilleure chose à faire, c'est de courber un peu la tête, tu sais. Puis de laisser l'ego de côté, puis de laisser le vent nous secouer.
1: Ouais.
2: Hein? On n'a pas le choix, t'es dedans. C'est fait, c'est là. Ça nous fait peur aussi, parce qu'on est, comment ça se fait que, moi, j'avais tout mis ça en place, et là, et voilà. Mm-hmm. Puis on est tout à l'envers, mais il faut plier dans ce temps-là, parce qu'on veut pas rompre. Parce que quand tu rompes, c'est la dépression.
1: Ouais.
2: Plier jusqu'à temps que tu sois capable de plier, là, parce qu'on apprend énormément là-dedans.
1: Mm-hmm.
2: Pas tout de suite. Pas sur le coup. On mange la claque avant, là, une coupe de claque, là. Mais il faut laisser passer la tempête carrément.
1: Ouais,
2: parce
1: c'est
2: que c'est
1: vrai.
2: Quoi l'option de la combattre? Tu peux pas te battre contre une tempête.
1: C'est vrai. Mais oui, c'est ça.
2: Imagine-tu, tu sais, comme tu vois dans les médias, tu sais, quand il y a des grosses tempêtes, là.
1: Oui.
2: Des ouragans à finir, là, aux États-Unis, là, partout à travers le monde, ces temps-ci, là.
1: Oui.
2: Puis tu vois le, tu sais, le gars des nouvelles qui part quasiment avec le vent, là.
1: Oui, c'est ça, il reste en tempête, tu sais, pour...
2: Oui, c'est ça. C'était un peu ça, là. Tu sais, on passe à travers ça comme ça. Mais on ne peut pas la combattre. On ne peut pas combattre une tempête. Ben certaines tempêtes, ben ils viennent changer tellement de choses dans nos vies, puis on veut la battre, la combattre, puis on est insulté, notre ego embarque là-dedans, puis ouais non, puis c'est de ma faute, puis non, c'est de la faute à l'autre, puis tu sais là, de toute façon là, ça passe dans un clin d'œil tout ça.
1: C'est vrai en plus.
2: La vie là, c'est un clin d'œil. Y a-tu quelqu'un qui va comprendre ça? Tu sais là, mais un clin d'œil. Puis là, tu te mêles de tes affaires, tu vis ta vie, puis ça va bien. Des fois, là, tu te dis, hey, c'est le fun, la vie est correcte, tout le monde est en santé, premièrement, bien important.
1: Oui.
2: Tout le monde est heureux. Mais tout d'un coup, dans une minute et demie, tu reçois un diagnostic de quelque chose qui se passe en toi. Tu fais un accident. T'as un contretemps qui te fatigue beaucoup, là, qui t'impacte dans ta vie. T'as une séparation.
1: Ouais.
2: Hein? Tout d'un coup, là, ça arrive. Ça, c'est des, tu sais, puis c'est des tempêtes temporaires, parce que tout est temporaire dans la vie. Hein?
1: C'est vrai.
2: Mais ça fait mal. Hein? Puis on dirait que ces tempêtes sauvages-là, là, ils sont là pour nous avertir. Puis ils détruisent souvent tout ce qu'on croyait, là. Souvent le détruisent au complet.
1: Ah oui.
2: Fait que là, tes valeurs, tes principes sont atteints, puis tu te dis, ben voyons donc. Tu sais, comme quelqu'un qui apprend que quelqu'un a eu un cancer, on va dire. OK? Là, tout ce que tu connais, puis tout ce que tu avais comme plan, ben vient de vite.
1: Ah ben oui, c'est sûr. Ça change. Ça change.
2: Ça change ta vie.
1: Ben oui.
2: Hey, écoute, on dirait qu'on n'a plus de voix. On n'a plus. On perd le nord un petit peu.
1: Oui. Puis c'est drôle parce que je t'arrête 2 secondes là-dessus, Sylvie. Tu sais,
2: moi, non, vas-y.
1: Mon papa, c'est ce qui est arrivé l'année passée. À pareille date, on savait ce qui se passait. Puis il avait su au mois de juillet. Et quand tu reçois comme une nouvelle comme ça, tout devient comme au ralenti, l'espace de quelques secondes. Et après ça, ben là, c'est ça. Puis là, quand tu reviens comme à la réalité, c'est ça, là, les plans, tout change automatiquement. Puis effectivement, ça a été arrivé. Fait que donc, c'est véridique, cette histoire-là.
2: Ah, oh, mon Dieu, c'est incroyable. Qu'est-ce que tu dis? Parce que tu me le fais vivre en parlant de ça, tu sais. Je me souviens quand ton père est décédé l'année passée, j'étais pas là, j'étais en voyage à quelque part. Mais je me souviens, puis là, c'est bientôt, là. C'est quoi la date?
1: Le 8 septembre, ça va faire déjà un an.
2: J'imagine, ça va faire un an.
1: Oui.
2: C'est dur.
1: Ah ben oui, c'est sûr.
2: Ben, puis ça te revient, puis t'as bien raison, t'es comme paralysé, t'es comme au ralenti, c'est vrai?
1: Oui.
2: Voyons donc, que c'est ça, tu sais.
1: Ouais.
2: C'est incroyable ce que ça fait à l'intérieur. Ça te bardasse l'intérieur, là. Ça change tes meubles en dedans, tu sais.
1: Oui, oh mon Dieu, oui, c'est effectivement. Ça devient comme, tout devient au ralenti, puis on se croirait comme dans un, tu sais, un peu comme dans un, on est en train de rêver. On dirait qu'on est là, mais on n'est pas là. On absorbe la nouvelle, le choc est là aussi. En tout cas, c'est spécial. C'est très dur, c'est très dur.
2: Le deuil est très, très dur. Puis les deuils, c'est pas seulement la mort. Il y a des deuils de... comme quelqu'un qui tombe malade, puis il faut t'en prendre soin continuellement.
1: Oui, ben oui.
2: C'est pas toujours toi qui es malade.
1: Exact.
2: Mais la personne que t'aimes, tu les abandonnes pas, là.
1: Non, mais non, c'est sûr.
2: Des affaires comme ça, c'est incroyable comment qu'on est shaké, hein. Fait qu'on peut pas combattre ça. Faut rentrer dedans. Tu sais, faut prendre la vague, cette vague-là qu'on veut pas. Hein? On peut pas la combattre.
1: Non.
2: Parce qu'on va se noyer.
1: Hein? Ah, c'est sûr. C'est sûr.
2: Faut t'aille avec la vague, puis toutes les étapes qui vont avec. Puis c'est bien plate, mais c'est ça. C'est dur, hein? Parce que on essaye, pour retrouver justement notre vie, nos marques, qui on est, là, parce que on flotte pendant un petit bout de temps, puis on a le droit de flotter. Hein? On n'est pas des. On peut dire, ben, moi, je pars, là, puis c'est correct, là. Non, c'est pas correct. OK? On arrête de minimiser, là, les. Puis là, mais avec la vie qui est fantastique comme ça, il y a d'autres tempêtes qui commencent à gronder au loin.
1: Ah,
2: hein?
1: Ben oui, il y en a d'autres qui arrivent, ça, c'est sûr.
2: Ben
1: là.
2: Oui. Tu sais, on les voit s'approcher comme dans un film au ralenti.
1: Ouais. T'es voix de loin, tu sais.
2: Ah, t'es voix de loin, tu sais que ça va arriver. Mais on fait tout pour les éviter, mais pour limiter les dégâts, mais on peut pas, là. sais, parce que ça fait partie de la vie, tu sais. Fait que ça fait, qu'est-ce qui est important là-dedans, c'est notre philosophie de vie. Tu sais, être un roseau, c'est ça qu'il faut être, parce que oui, on peut être solide, mais faut pencher avec qu'est-ce qui se passe dans la vie. Mais c'est vraiment la philosophie de vie qu'on adopte qui fait la différence. Oui, on peut se baisser la tête, dire, ben là, ça va pas bien, là, on peut se le dire, là. Mais en même temps, faut vraiment voir le côté, qu'est-ce que j'apprends de ça, qu'est-ce que ça m'a donné comme force, où c'est que je suis rendu dans la vie, tu sais. On peut pas juste te boucher les oreilles et crier, là,
1: Non,
2: tu
1: non,
2: sais.
1: non, c'est
2: On
1: ça.
2: peut pas, là. Fait qu'il faut continuer à vivre. On peut pas s'effondrer, là, puis perdre notre force.
1: Non.
2: On peut pas. Fait
1: Exact.
2: que c'est une capacité de vivre, ça te donne le courage de l'après aussi.
1: Oui.
2: Mais faut que tu y ailles. Faut que tu comprennes que tu romps pas, là, avec la personne qui tombe, tu sais, la personne qui meurt. Tu peux pas. Faut que tu continues, tu sais. Il faut que tu t'adaptes.
1: Mais
2: Puis
1: oui.
2: on s'adapte à tout. C'est ça qui est merveilleux
1: Oui,
2: avec l'humain, parce qu'on est
1: c'est
2: très
1: vrai.
2: résilient.
1: Oui.
2: Hein? Tu sais, notre bonheur, là, on a une vie à vivre. Hein? La flexibilité, c'est tout. Tu sais, c'est tellement important. Notre force d'adaptation, les deuils qu'on a à faire, faut les faire. Puis ça serait le fun d'aimer la vie aussi.
1: Ah ben
2: Hein?
1: oui, ça c'est la
2: Parce qu'on
1: première chose
2: perd
1: à...
2: pas tout le temps toute la vie au complet, là.
1: Non.
2: Ce sont des bosses, c'est un zigzag qu'on veut pas. C'est un zig.
1: Oui.
2: Fait que les chutes terribles et tout ça qu'on vit là, à un moment donné, là, c'est le camp là, puis
1: Ouais.
2: c'est phénoménal. Fait
1: Exact.
2: que là, la chose dernière que je veux dire, c'est faut s'adapter aux situations difficiles
1: Oui.
2: plutôt que s'y opposer frontalement.
1: Oui.
2: On veut pas casser, faut
1: Non, non, non.
2: courber.
1: Voilà.
2: Et voilà pour aujourd'hui.
1: Ben, merci beaucoup, Sylvie, de très beaux sujets. Ce qui ne plie pas peut casser. Alors, ben voilà, on se reparle, nous autres, demain matin, 6h45. Et on rappelle aux auditeurs, auditrices, que la chronique est en rediffusion cet après-midi, 13h30.
2: Absolument, puis toujours un plaisir.
1: Oui, c'est
2: Passez
1: toujours un
2: un
1: plaisir.
2: super lundi, c'est une page blanche, donc, hein?
1: Voilà.
2: Allez-y.
1: Merci, Sylvie. À demain.
2: Merci.
1: Bye
2: Au
1: bye.
2: revoir.
1: Sylvie Pépin pour la chronique psychologie et c'est le temps des nouvelles de sport.
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2: D'abord au tennis, Félix Auger-Aliassime a signé hier sa première victoire depuis le 5 juillet dernier au deuxième tour de l'Omnium de Cincinnati. Le Québécois, qui avait choisi de ne pas participer à l'Omnium Banque Nationale de Montréal en raison d'une blessure au dos, a défait le Grec Stefano Tsitsipas en deux manches de 6-3 et 7-5 dans un match d'une durée d'une heure et 28 minutes. Au troisième tour, Auger-Aliassime affrontera l'Argentin Juan Manuel Cerundolo, qui a créé la surprise en éliminant le Français Arthur Rydenknecht, 25e tête de série en trois manches de 4-6, 7-6 et 7-6. De son côté, le Russe Daniil Medvedev, 5e joueur mondial, a également obtenu hier son billet pour le troisième tour, alors que chez les femmes, la Kazakh Elena Rabakina, numéro 2 mondial, ainsi que la Russe Mira Andreeva sont elles aussi qualifiées pour le troisième tour à Cincinnati. Au baseball, Dylan Cease a une fois de plus placé les Blue Jays de Toronto dans une excellente position pour l'emporter hier, mais la formation torontoise a malgré tout encaissé une défaite de 4-3 en dimanche contre les Yankees de New York. Comme cela s'est produit à plusieurs reprises cette saison, l'offensive des Jays n'est pas parvenue à trouver son rythme. Cease a pour sa part retiré 10 frappeurs sur des prises en 6 manches et un tiers de travail. Les Blue Jays profitent d'une journée de congé demain avant de s'envoler vers Tampa Bay, qui occupe le premier rang de la section Est de la Ligue américaine. L'équipe masculine canadienne de flag football a suivi les traces de la formation féminine hier en obtenant à son tour sa qualification pour les Jeux olympiques de Los Angeles en 2028. Les Canadiens ont battu le Mexique 34-26 lors du match pour la médaille de bronze au championnat du monde présenté à Düsseldorf en Allemagne. Le Canada a remporté la rencontre en prolongation grâce à un toucher d'Anthony Auclair et à une interception déterminante de Guillaume Bélan. La Ligue nationale de football, qui présentait le tournoi sur son compte YouTube, a par ailleurs annoncé son intention de mettre sur pied des équipes professionnelles masculines et féminines de flag football avant la tenue des Jeux olympiques. Et la Canadienne Alexane Lepage a créé une importante surprise hier soir au championnat Pan-Pacifique 2026 présenté à Irvine en Californie. La nageuse de 20 ans, originaire de Calgary, a remporté la médaille d'or aux 200 mètres brasse féminin. Summer McIntosh a de son côté terminé sa toute première participation au championnat Pan-Pacifique sur une bonne note en mettant la main sur la médaille d'argent aux 200 mètres 4 nages individuels féminins. 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

Tina Turner. 7h09. Nous sommes lundi le 17 août. Nouvelle ce matin, Churchill Falls, Québec et Terre-Neuve et Labrador vont annoncer, faire une grosse annonce cet après-midi. Christine Fréchette est à Saint-Jean, la capitale de Terre-Neuve en Labrador, avec Mark Carney. Il s'apprête à présenter aux côtés du premier ministre terre-neuvien un deuxième contrat d'approvisionnement d'Hydro-Québec à partir de la centrale de Churchill Falls au Labrador pour remplacer le contrat actuel en vigueur depuis 1969 et en 2024. Après 4 ans de négociations, le gouvernement du Québec et de Terre-Neuve avait signé une entente de principe pour un nouveau contrat qui devait aller jusqu'en 2075, mais le gouvernement terre-neuvien avait ensuite demandé une négociation à l'entente. Alors voilà du côté des manchettes. À voir cet après-midi, on en saura un peu plus ici même au 940 Montréal et sur CNV, la radio numérique. Je vais faire une salutation à Louise Duplessis qui est à l'écoute en ce moment. Alors Louise, je te souhaite un bon café. 7h10, on écoute Philippe Lafontaine. Cœur de loup, 1989.

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2: Québec et Terre-Neuve et Labrador doivent annoncer aujourd'hui l'entente de Churchill Falls. Dominique Leblanc et Jamieson Greer se rencontrent à l'approche de l'entrée en vigueur possible des tarifs de 50 %. L'armée iranienne offre une récompense pour tuer ou capturer un soldat américain. Scène artistique, Louis-Jean Cormier partira en tournée avec le Philharmonique de Montréal. Et au sport, au tennis, Félix Auger-Aliassime renoue avec la victoire à Cincinnati. D'autres nouvelles dans une trentaine de minutes.
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1: Il est 7h16 minutes et c'est un plaisir de pouvoir lui parler. Depuis la semaine passée, on parle de baseball parce que là, on tombe bientôt dans les séries et on s'en va rejoindre immédiatement au téléphone, Michel Bureau. Salut Michel.
2: Salut Stéphane, comment vas-tu?
1: Ça va bien, passez un beau week-end.
2: Absolument, puis un bon week-end également pour les Blue Jays.
1: Ben
2: tu viendras lorsqu'on a parlé des Blue Jays en début de semaine dernière. Je t'avais dit, il faudrait que les Blue Jays, parce qu'ils entamaient une série de 4 matchs contre les Red Sox de Boston.
1: Ouais.
2: Par la suite, une série de 3 matchs contre les Yankees de New York et une série de 3 matchs à Tampa Bay contre les Rays. Je me disais, il faut absolument que les Blue Jays gagnent toutes ces séries-là pour espérer faire les séries d'après-saison. Ben, ils ont gagné leur série contre les Red Sox de Boston en gagnant 3 des 4 matchs.
1: Ouais.
2: Puis contre les Yankees de New York, ils sont venus près de balayer les Yankees de New York. Ils ont perdu hier, mais ils avaient gagné les 2 premiers matchs. Et hier, ben, ils ont perdu en prolongation 4-3 contre les Yankees, mais encore une fois, ils ont livré une belle bataille. Et là, commence une série de 3 matchs contre les Rays de Tampa Bay.
1: Ben oui.
2: Les Rays de Tampa Bay, c'est la bête noire des Blue Jays depuis déjà plusieurs années. Mais là, les Rays ont subi 3 défaites consécutives pour la première fois depuis juillet contre les White Sox de Chicago, l'équipe du Pape Léon.
1: Ouais.
2: Parce que j'en ai parlé, le Pape Léon, son équipe favorite. Il y a même un banc béni, là, au Comiskey Park de Chicago, là. Il n'y a pas personne pour aller s'asseoir là, à part le Pape Léon.
1: Et voilà, il faut en bénir.
2: Mais là, la question qu'on se pose, Stéphane, parce que personne ne prédisait que les White Sox de Chicago allaient dominer dans leur division.
1: Mm-hmm.
2: Tout le monde avait prédit que les White Sox finiraient dernier dans leur division, ce qui n'est pas le cas. Faut croire qu'ils sont bénis des dieux, hein, sérieusement. Mais honnêtement, qui va lancer la première base? Si jamais les White Sox rentrent en série mondiale, je me posais la question hier.
1: Oui.
2: Mais je me disais, bon, parce que quand on arrive en série mondiale, il y a encore loin de la coupe aux lèvres, là, j'en conviens.
1: Mm-hmm.
2: Mais on dit souvent, qui va lancer le traditionnel lancer de la première balle pour la classique de la série mondiale? Si les White Sox se rendent là, bien sûr.
1: Mais oui.
2: Alors là, je me posais la question. Si ça sera Barack Obama ou le Pape Léon?
1: On y voit que le Pape Léon, peut-être, probablement, ça serait drôle de voir ça, par exemple.
2: Ah, ben honnêtement, ça serait vraiment très particulier parce que c'est aussi l'équipe, les White Sox, c'est aussi l'équipe de Barack Obama.
1: Ben oui.
2: Mais chose certaine, je peux rassurer les gens, ça ne sera pas Donald Trump.
1: Non!
2: Ça ne sera pas mon oncle Donald parce que c'est pas l'Illinois, c'est pas du tout un État républicain, c'est un État démocrate.
1: Oui.
2: Fait que je pense pas que Donald serait le bienvenu à cette classique. Mais il est encore loin de la coupe aux lèvres. Mais l'important, c'est que les Blue Jays puissent faire les séries. Ça serait vraiment fantastique.
1: Oui, ben oui.
2: Et on sait que l'an passé, ils ont connu une très bonne fin de saison.
1: Mm-hmm.
2: Alors là, contre les Rays de Tampa Bay, il faut gagner cette série-là. Enfin, il faudrait que les Blue Jays gagnent toutes leurs séries d'ici à la fin de la saison. Mais à date, au moins, ils sont dans le portrait pour les séries d'après-saison. Alors, c'est une très bonne nouvelle. Ils ont gagné leurs 7 dernières séries.
1: Mais
2: alors, tout va être dans le vide pour les Blue Jays.
1: Vraiment.
2: On s'est amélioré au monticule en relève.

0: sais, c'est ça la beauté du baseball, Stéphane. C'est que il arrive, c'est jamais la même chose. Il arrive toujours des choses incroyables. Puis là, ben, ce fut le cas avec Joshua Baez des Cardinals de Saint-Louis, une recrue à ses trois premiers matchs dans le baseball majeur, un circuit à chaque match.
1: Okay.
0: Et ça s'était pas vu depuis des décennies. Ben oui. Alors, c'est pour te dire qu'on réédite tout le temps les records au baseball. C'est jamais la même chose qui se passe. Il y a toujours quelque chose de nouveau dans le baseball.
1: Ouais.
0: Et Baez a réussi un exploit digne de mention. Un circuit à chacun de ses premiers matchs dans le baseball majeur, c'était tout un exploit. Mmh. Alors, c'est un joueur dont on n'a pas fini d'entendre parler. Un joueur recru du côté des Cards de Saint-Louis. Alors, il faudrait le suivre de près au cours des prochaines années. Alors, écoute, le baseball, on est en plein dedans. Hein? Les séries d'après-saison, c'est au mois d'octobre, fin septembre. Là, les Blue Jays, espérons qu'ils seront de la danse automnale. Automnale.
1: Oui. On aimerait beaucoup.
0: C'est là. Parce que ça suscite de l'intérêt. Quand les Blue Jays sont dans le portrait, ça suscite de l'intérêt. Veux pas, on a un lien, on a beau être péquiste, nationaliste, pré-pop. C'est quand même la seule équipe professionnelle au Canada en ce moment.
1: Ouais, effectivement. Donc, puis l'année passée, on se rappelle, tout le monde parlait des Jays, puis on espérait tellement, ils ont été tellement loin dans ces séries-là. Fait qu'on espère cette année
0: À une balle de gagner la série mondiale l'an passé, souvenez-vous, à une balle de gagner la série mondiale. Ça s'est fini par Alejandro Kirk qui est au bâton, qui a frappé dans un double jeu. C'est comme ça que ça s'est terminé. Et puis, l'arbitre au membre, ça, j'aimerais ça qu'on fasse tourner cette vidéo-là. Kirk a été obligé de frapper une balle qui était quasi au sol parce que la balle précédente, l'arbitre avait donné une prise.
1: Mm.
0: Alors, Kirk n'a pas pris de chance, il s'est lancé. Et l'arbitre a dit, après la série mondiale, avoir regretté sa décision. Et imagine-toi si le règlement qui est présentement en vigueur dans le baseball majeur, l'ABS qu'on appelle, le robot qui décide si c'est une prise ou une balle, avait été en vigueur, mais je pense que les Blue Jays auraient peut-être gagné la série mondiale.
1: Oui, c'est officiel, effectivement. Michel Bureau, un gros merci à toi. C'est toujours un plaisir de parler de baseball ensemble. On se reparle demain matin, 7h15.
0: Merci, Stéphane.
1: Merci, Michel Bureau. Salut, à demain.
0: Bye-bye.
1: Michel Bureau qui nous parle de baseball. On s'en va écouter. Tiens, non, un classique de baseball. On l'entend souvent à la mi-manche, là. Sweet Caroline, 1969, avec Neil Diamond.

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1: Pour le Grand Montréal, on a des averses ce matin avec alternance de soleil et de nuages par la suite. 30% de probabilité d'averse, un maximum de 25, un humidex à 33. Ce soir et cette nuit, généralement nuageux, minimum de 19. Pour demain, un dégagement avec un maximum de 27 degrés et le retour des nuages pour mercredi et 60% de probabilité d'averse, un maximum de 23 degrés. 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
2: Radio Réveil encore pour une bonne heure facile avant l'arrivée de Robert Arcand, 7h31, 19 degrés à l'extérieur. On va aller faire un tour du côté de la circule déjà pour les points chauds, pour Laval, Couronne Nord, l'autoroute 15. Évidemment, il y a un petit ralentissement dans le territoire de Sainte-Rose. Par la suite, ça reprend de plus belle, je vous dirais, à la hauteur du pont de Rivière-des-Prairies jusqu'à la métropolitaine. C'est au moins une bonne vingtaine de minutes facile pour la 13, toujours à partir de Fabreville-Saint-Dorothée. C'est là que c'est le plus compliqué, juste avant le pont de Pont-Bisson avant de traverser Laval-Montréal. La 19, toujours dans le territoire de Laval, que c'est au ralenti également, mais ça va quand même relativement bien. Pont-Papineau, le pont Papineau allant l'autre côté là du pont, c'est, je vous dirais que c'est là que c'est plus complexe avant d'arriver à Montréal. Pour la 440, la 40, c'est libre dans les deux directions. Métropole maintenant, métropolitaine ouest, on est frôle la Anjou jusque entre les deux 15, boulevard Pie-Neuf, rien à signaler, ça va bien. Descaries, c'est la vingtaine pour l'autoroute Ville-Marie, un peu plus nombreux. La 20, ralentissement dans le territoire de Lachine-Lassalle, Verdun. Et la 640, il y a un premier ralentissement, je vous dirais, à la hauteur de, pour aller emprunter la 15 direction sud. Et du côté est, voilà, depuis Bois-les-Filions. Ça reprend à Bois-les-Filions. Ça nous manquait, hein? On voyait pas ça depuis le début de l'été, mais là, ça reprend plus belle pour Bois-les-Filions à la hauteur de la 640. 25 Terrebonne, on frôle la 640 jusqu'à, je vous dirais, le pesée routière. Et pour les traversées, le pont de l'île autour à l'entrée du pont avec les travaux, c'est plus complexe pour les gens de Vaudreuil. Et le traversée de la rive sud, le tunnel, on est pas loin de la métropolitaine. Pont-Mercier, c'est plus compliqué pour aller vers la rive sud. Champlain, c'est au ralenti. Rien de majeur, ça roule tranquillement, mais au moins, c'est pas complètement arrêté. Et Jacques-Cartier, un peu plus complexe, là, on est à mi-chemin, là, on est avant la rue Beaubien. Et le prix moyen à la pompe sur la métropole, aux alentours de 1,79 $ pour le litre d'ordinaire. Joe Dassin, il était une fois nous deux, un succès de 1976.

Joe Dassin, il était une fois nous deux. 1976, 7h37, le 12 août dernier, c'était la journée J'achète un livre québécois qui a établi un record de vente en ligne, la coopérative des librairies indépendantes du Québec qui regroupe plusieurs librairies sous l'enseigne Les Libraires affirment avoir vendu en ligne 26% des livres depuis jeudi dernier, le 12 août, que l'année dernière. Le résultat obtenu cette année est le meilleur depuis la création en 2014 de cette journée dédiée aux livres québécois. Et les trois livres québécois les plus vendus en ligne que les libraires jeudi étaient, on prend des notes, Traumatisme de David Goudreau, également c'était Ça ou mourir de Tillesson Aurélien et Exploser tout bas de Geneviève Janel. Alors voilà les trois livres les plus populaires. Donc c'est une belle augmentation et on est très fiers de nos produits québécois. On s'en va écouter Martine Sinclair, Quand je tombe en amour, et dans moins de 5 minutes, nous allons parler avec Clinique Marois, avec Dr. Carlos Marois, urologue. On parle de vous, mesdames, aujourd'hui.

0: Martine Sinclair, Quand je tombe en amour, 1986, 7h42 minutes, c'est tous les lundis, on le reçoit pour la chronique, évidemment, avec l'équipe clinique Marois. Donc, on a l'urologue avec nous, Carlos Marois. Bienvenue, bon lundi.
1: Bon lundi.
0: On va parler aujourd'hui d'un sujet, en fait, qui va toucher plusieurs femmes. On va parler de lichen scléreux vulvaire. Évidemment, qu'est-ce que lichen scléreux vulvaire, pour débuter?
1: C'est une maladie qui est un peu méconnue, en fait. Lichen scléreux, en fait, c'est une maladie qui touche plusieurs femmes
0: au
1: niveau vulvaire. Et c'est une maladie de peau. Qu'on voit, on peut voir fréquemment chez les hommes, mais les femmes, c'est plus des militants.
0: Okay.
1: On voit ça souvent, on peut voir ça chez les enfants, mais surtout les femmes, certaines femmes, la plupart des femmes vont être ménopausées, parce qu'on pense qu'il y a un côté hormonal qui n'est pas clairement établi. Et c'est sûr qu'il y a plusieurs options. Les options sont quand même limitées. On va quand même ajouter avec ça, avec les traitements possibles, avec le Morpheus 8. 8V, qui est une nouvelle technologie qui peut aider à améliorer la qualité de la peau. Alors, des symptômes des femmes, généralement, c'est sûr que typiquement, il y a une sensation de brûlure, démangeaison.
0: Okay.
1: Souvent, typiquement, il y a des c'est inflammatoire, il y a des plaques blanchâtres qui apparaissent. Ça vient parfois dans les cas sévères cartonnés.
0: Ah oui.
1: Et souvent, même certaines femmes, il n'est pas possible pour eux d'avoir des idées sexuelles, ça leur fait trop mal.
0: Oui, effectivement. Et comment on fait un diagnostic d'un lichen scléreux vulvaire?
1: Bien, c'est sûr que c'est une combinaison d'un diagnostic clinique, parce qu'on peut reconnaître ça.
0: Mm-hmm.
1: De notre côté, une biopsie, prendre un échantillon de peau, confirme souvent le diagnostic, parce qu'il y a différents types de lichen. Qu'on peut différencier. Des fois, ça ressemble. Il y a d'autres maladies de peau qui ont des petites différenciations qui donnent des problèmes semblables. Quelqu'un qui, par exemple, un manque d'hormones sévères pourrait donner des symptômes semblables. Ou quelqu'un qui a un lichen, on va dire simple, mais c'est quand même par traumatisme. Aussi chronique qui peut donner des symptômes semblables aussi.
0: Ah oui, OK. Et les traitements qu'on a pour ça, pour le lichen scléreux vulvaire,
1: c'est... Comme je disais tantôt, ce qui est limitatif pour les femmes, c'est que les traitements sont limités.
0: Ah oui, OK.
1: Ouais, c'est ça, mais parce qu'on ne connaît pas toute la cause, on pense qu'il y a une composante auto-immune. C'est une maladie qu'on voit sûrement, c'est Gagento.
0: Mm-hmm.
1: Essentiellement. Et les traitements de base, c'est forcément le corticoïde, la cortisone en crème, qui diminue l'inflammation, qu'il faut mettre régulièrement, c'est 2 fois par semaine, en entretien, une fois qu'on est dans le diagnostic, le reste de sa vie, ou presque. Dans les périodes de crise, mettre ça une fois par jour, généralement jusqu'à 2 semaines. Généralement, il ne faut pas dépasser 30 jours quand on met l'application, parce qu'en même temps, ça fait en sorte que ça amincit la peau.
0: Ah, OK.
1: Et c'est sûr que l'hydratant vulvaire, hydratant de la peau peut aider un petit peu.
0: Mm-hmm.
1: C'est pour ça que des traitements qu'on essaie de faire, comme c'est améliorer, mais pas guérir nécessairement la qualité de la peau.
0: Mm-hmm.
1: C'est sûr que parfois mettre des hormones vaginales, l'homothérapie ne va pas traiter le cas scléreux, parfois améliorer la qualité de la peau, avoir moins de symptômes. Et en même temps, c'est là que se situe le Morpheus 8V comme traitement. Ce traitement-là, comme on l'a expliqué la dernière fois, c'est un traitement de radiofréquence qui traite la peau, qui améliore la qualité de la peau.
0: Mm-hmm.
1: Alors, en même temps, on peut faire soit la vulve, si quelqu'un a déjà l'atrophie vaginale, on peut faire l'intravaginal aussi. Et le fait de faire ces traitements-là fait en sorte que ça constitue le collagène, la qualité, la peau est de meilleure qualité, fait que ça fait en sorte que les femmes ont beaucoup moins de symptômes, souvent besoin de mettre moins de crème, mais c'est le traitement de cortisone est souvent maintenu, mais de façon moins fréquente. On ne peut pas dire de l'arrêter parce que il y a des risques que ça revienne.
0: Et là, ce que je comprenais aussi souvent, c'est que ça va arriver aux femmes qui sont en période de
1: ménopause. Ménopause,
0: c'est ça. OK.
1: C'est pour ça qu'on va chez les enfants aussi, malheureusement, parce qu'ils n'ont pas encore d'hormones. C'est pour
0: Ouais.
1: ça qu'au début, on pensait qu'il y avait une composante hormonale.
0: OK.
1: Oui, il y en a une, mais le traitement d'hormones ne va pas traiter le cancer comme tel, mais va former une femme qui est ménopausée, améliorer la qualité de la peau. C'est pour ça qu'il y a des femmes, qu'est-ce que les femmes vont dire? Ben, il va avoir moins de démangeaisons, moins de fissures, parce que
0: Ouais.
1: des fois, ça fait des fissures, ça
0: Ah oui.
1: déchire, ça fait des micro-fissures, parce que surtout la région postérieure. Ça va être, quand on fait le traitement, ça va être moins sensible, soit moins des douleurs lors des étés sexuels.
0: Ouais.
1: C'est sûr que l'apparence va être améliorée aussi, ça va être moins blanchâtre. Alors, c'est tous des traitements qu'on combine le plus souvent. C'est pas juste un traitement, mais c'est un ensemble qui
0: Ouais.
1: fait en sorte que ça améliore.
0: Excellent. Donc, sujet pour nos dames de la lichen sclérosée vulvaire. Docteur Carlos Marois, urologue, si les gens veulent rentrer en communication avec vous, on procède de quelle façon?
1: Ben évidemment, ben, numéro de téléphone, c'est un 844-URO-ALLO. Évidemment, pour une évaluation préalable, voir si on est candidate. Et évidemment, par le site web et les cliquemarouirologue.ca.
0: Merci beaucoup, docteur Carlos de Marois. On se reparle, nous autres, lundi prochain.
1: Excellent.
0: Merci,
1: Bonne
0: bonne
1: journée.
0: semaine. Bye-bye, docteur Carlos Marois, urologue. On a du temps. On s'en va, mais c'est du temps des manchettes.
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3: Aujourd'hui, lundi 17 août, bonjour à tous, voici vos informations. Le premier ministre de Terre-Neuve-et-Labrador a annoncé qu'il fera aujourd'hui une déclaration en compagnie de la première ministre du Québec après que plusieurs médias eurent rapporté la semaine dernière que les deux provinces étaient parvenues à une entente dans le secteur de l'énergie. Un communiqué publié par le gouvernement de Terre-Neuve-et-Labrador précise que Tony Wakeman recevra Christine Fréchette cet après-midi à Saint-Jean's pour une entente concernant l'énergie et le développement économique. Hydro-Québec et Newfoundland et Labrador Hydro négocient depuis un certain temps déjà afin de conclure un accord sur le partage de l'énergie produite sur le fleuve Churchill et une centrale à Churchill Falls. Au Labrador, une entente sera donc officiellement annoncée aujourd'hui. Le ministre responsable du commerce Canada-États-Unis, Dominique Leblanc, et le représentant américain au commerce, Jamieson Greer, se sont rencontrés hier après-midi alors que la menace de nouveaux droits de douane devient de plus en plus pesante. Le président américain Donald Trump a signé un décret qui prévoit qu'à compter du 19 août, il y aura imposition de tarifs de 50 % sur toute une série de produits allant du ciment jusqu'au bâton de hockey. Depuis cette annonce, Dominique Leblanc et la négociatrice en chef du Canada, Janice Charette, ont multiplié les discussions avec leurs homologues américains. Encore aucun détail n'a filtré de cette rencontre. Guerre en Iran, l'armée iranienne a annoncé hier qu'une récompense équivalant à environ 30 000 $ américains, soit près de 42 000 $ canadiens, serait offerte à toute personne qui tuerait ou capturerait un soldat américain. La somme serait même doublée si l'action était menée par une femme. Par ailleurs, un ministre d'extrême droite du gouvernement israélien a publiquement proposé de tuer de 30 à 40 personnes à Gaza chaque nuit. Ces déclarations révélées dimanche ont rapidement été reprises par les médias palestiniens. Le ministre s'exprimait au sujet de la reprise des activités en Israël après l'attaque menée par le Hamas le 7 octobre 2023. Monsieur Ben-Gvir a dénoncé la récente diminution des frappes israéliennes dans la bande de Gaza. Des déclarations semblables faites auparavant par Ben-Gvir et d'autres responsables israéliens avaient suscité de nombreuses condamnations. Plusieurs de ces propos ont également été présentés devant la Cour internationale de justice comme éléments de preuve et d'une intention génocidaire. Et guerre en Ukraine, au moins 19 personnes ont perdu la vie hier dans des attaques de drones et de missiles menées en Russie et en Ukraine. Ces frappes ont notamment détruit un marché du livre à Kiev, tandis que Moscou a été confrontée à l'une des attaques les plus importantes depuis le début du conflit. Depuis plusieurs mois, l'Ukraine et la Russie intensifient leurs frappes à longue portée qui font un nombre grandissant de victimes parmi les civils, plus de 4 ans après le début de l'invasion russe. Sur le plan diplomatique, les discussions sont au point mort, tandis que les avancées militaires sur le front sont devenues de plus en plus rares.
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3: Scène artistique, l'auteur-compositeur Louis-Jean Cormier a conclu une entente avec le Philharmonique de Montréal afin de présenter à compter de l'automne une série de concerts dans différentes régions du Québec. Le musicien avait déjà collaboré avec l'Orchestre symphonique de Québec ainsi qu'avec l'Orchestre symphonique de Montréal dans le cadre de plusieurs projets. Louis-Jean Cormier montera notamment sur la scène de la Maison symphonique de Montréal le 17 octobre prochain pour présenter ce concert avant de poursuivre avec une tournée qui le mènera à travers le Québec. Et au sport au baseball, défaite des Blue Jays de Toronto hier face aux Yankees de New York. CNV Information, à la 45e minute de l'heure.
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1: Radio Réveil, 7h53 minutes, lundi 17 août, 20 degrés à l'extérieur. On va faire un tour du côté des manchettes. En France, l'interdiction des réseaux sociaux aux moins de 15 ans a été jugée inconstitutionnelle. Une loi qui devait entrer en vigueur en septembre prévoyait d'interdire aux moins de 15 ans les réseaux sociaux et la fonctionnalité sociale de certains sites messagerie ou jeux vidéo en ligne. Et le conseil, l'autorité qui contrôle la conformité des lois de la Constitution française a jugé que cette interdiction pourrait atteindre la liberté d'expression des moins de 15 ans. Et cette loi était l'une des priorités du président français Emmanuel Macron. Il a demandé à son premier ministre de rédiger une nouvelle version juridiquement robuste de la loi. Alors, ben voilà, c'est toujours pas facile, surtout avec les jeunes qui retournent très bientôt à l'école. Le téléphone cellulaire, on en a parlé de long et en large l'année dernière à la rentrée scolaire et je crois que ça sera aussi de sujet, encore une fois, cette année. Tears for Fears. Pearl Shelter, 1983, Merceto 940 Montréal et sur CNV, la radio numérique, 7h54 minutes, dans une trentaine, l'arrivée de Robert Arcand, la légende Robert Arcand, ici même en onde sur CNV, la radio numérique, 940 Montréal.

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1: D'abord au tennis, Félix Auger-Aliassime a signé hier sa première victoire depuis le 5 juillet dernier au deuxième tour de l'Omnium de Cincinnati. Le Québécois, qui avait choisi de ne pas participer à l'Omnium Banque Nationale de Montréal en raison d'une blessure au dos, a défait le Grec Stefano Tsitsipas en deux manches de 6-3 et 7-5 dans un match d'une durée d'une heure et 28 minutes. Au troisième tour, Auger-Aliassime affrontera l'Argentin Juan Manuel Cerundolo, qui a créé la surprise en éliminant le Français Arthur Rydenknecht, 25e tête de série en trois manches de 4-6, 7-6 et 7-6. De son côté, le Russe Danil Medvedev, 5e joueur mondial, a également obtenu hier son billet pour le troisième tour, alors que chez les femmes, la Kazakh Elena Rabakina, numéro 2 mondial, ainsi que la Russe Mira Andreeva sont elles aussi qualifiées pour le troisième tour à Cincinnati. Au baseball, Dylan Cease a une fois de plus placé les Blue Jays de Toronto dans une excellente position pour l'emporter hier, mais la formation torontoise a malgré tout encaissé une défaite de 4-3 en dimanche contre les Yankees de New York. Comme cela s'est produit à plusieurs reprises cette saison, l'offensive des Jays n'est pas parvenue à trouver son rythme. Cease a pour sa part retiré 10 frappeurs sur des prises en 6 manches et un tiers de travail. Les Blue Jays profitent d'une journée de congé demain avant de s'envoler vers Tampa Bay, qui occupe le premier rang de la section Est de la Ligue américaine. L'équipe masculine canadienne de flag football a suivi les traces de la formation féminine hier en obtenant à son tour sa qualification pour les Jeux olympiques de Los Angeles en 2028. Les Canadiens ont battu le Mexique 34-26 lors du match pour la médaille de bronze au championnat du monde présenté à Düsseldorf en Allemagne. Le Canada a remporté la rencontre en prolongation grâce à un toucher d'Anthony Auclair et à une interception déterminante de Guillaume Bélan. La Ligue nationale de football, qui présentait le tournoi sur son compte YouTube, a par ailleurs annoncé son intention de mettre sur pied des équipes professionnelles masculines et féminines de flag football avant la tenue des Jeux olympiques. Et la Canadienne Alexandre Lepage a créé une importante surprise hier soir au championnat Pan-Pacifique 2026 présenté à Irvine en Californie. La nageuse de 20 ans, originaire de Calgary, a remporté la médaille d'or aux 200 mètres brasse féminin. Summer McIntosh a de son côté terminé sa toute première participation au championnat Pan-Pacifique sur une bonne note, en mettant la main sur la médaille d'argent aux 200 mètres 4 nages individuels féminins. CNV Sport, à la première minute de l'heure.

Radio Réveil. 8h07 aujourd'hui, le 17 août, correspond à la Journée internationale du chat noir, donc célébrée pour déconstruire la superstition et encourager l'adoption de ces félins qui sont souvent délaissés en refuge. Pour évidemment, l'objectif de cette journée, lutter contre les préjugés liés aux croyances du Moyen-Âge, associant le chat noir à la malchance et la sorcellerie, et évidemment favoriser l'adoption en refuge, car les chats de pelage sombre ont souvent une attente plus longue que les autres petits chats. Un petit chat gris, on aime ça, un petit chat roux, mais les chats noirs, on sait qu'on les attend. On s'en va écouter On and Oats.

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1: Québec et Terre-Neuve et Labrador doivent annoncer aujourd'hui l'entente de Churchill Falls. Dominique Leblanc et Jamieson Greer se rencontrent à l'approche de l'entrée en vigueur possible des tarifs de 50 %. L'armée iranienne offre une récompense pour tuer ou capturer un soldat américain. Scène artistique, Louis-Jean Cormier partira en tournée avec le Philharmonique de Montréal. Et au sport, au tennis, Félix Auger-Aliassime renoue avec la victoire à Cincinnati. D'autres nouvelles dans une trentaine de minutes.
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1: 8h15 et c'est le moment à tous les lundis de parler avec Maxime Belval pour la chronique immobilière. Salut Maxime!
2: Bon lundi matin, comment tu vas?
1: Ça va très bien, merci.
2: Passez une belle fin de semaine?
1: Ouais, passez une belle fin de semaine, effectivement.
2: Écoute, moi aussi ça a été relax en fin de semaine, j'ai
1: c'est
2: pu
1: bon,
2: reposer. Puis pour ma chronique de ce matin, je m'inspire souvent des choses qui se passent
1: dans
2: mon quotidien pour trouver ma chronique du lundi matin. Puis, la semaine passée, c'est jeudi, je pense, jeudi, vendredi passé, il y a eu le tennis à Montréal.
1: Ouais.
2: Bon. J'étais sur Netflix, je zappais, puis écoute, je suis tombé sur une mini-série,
1: ouais,
2: sur l'histoire. J'adore les documentaires sur Rafael Nadal.
1: Ah oui, ok, ouais, je
2: t'invite, si tu l'as pas écouté, écoute, je t'invite à l'écouter. Mm-hmm. J'ai dévoré là, je viens pas ici pour vendre Netflix ou whatever,
1: non,
2: mais moi, ça m'inspire ce genre d'histoire-là, surtout quand c'est un sportif, vu que je viens du monde du sport, fait que c'est le genre de choses qui m'inspire, ça.
1: Mm-hmm.
2: Puis en gros, qu'est-ce que j'ai appris, c'est toutes les difficultés que, exemple, Raphaël a dû surmonter pour être le joueur qui était, qui est aujourd'hui, après trois décennies d'être aussi bon, de performer dans son sport.
1: Ouais.
2: Puis j'ai décidé ce matin de vous faire une chronique, les défis qu'un courtier doit gérer en permanence.
1: Parfait.
2: Donc, écoute, j'ai cinq défis vraiment que toute la semaine, je dois gérer là, au quotidien dans mon travail. Le numéro un, OK? Gérer l'humain avant de gérer l'immobilier. Une transaction, là, ça peut être très stressant, OK? On vend pas seulement une maison, on vend des émotions, du stress, des couples qui sont pas nécessairement tant d'accord, des vendeurs qui sont attachés émotionnellement à leur propriété, des acheteurs qui connaissent pas, exemple, les étapes pour acquérir une propriété puis qui veulent surtout pas faire d'erreur. Écoute, dans le cadre de mon travail, des fois, je peux être appelé, des exemples qui m'ont arrivé en carrière, exemple, des ordonnances du juge.
1: Okay.
2: Exemple, que j'ai un cas de séparation assez complexe, puis j'ai une ordonnance du juge qui permet à un des deux vendeurs de pouvoir vendre seul la propriété. Ben, c'est des choses qui peuvent m'arriver.
1: Okay. Ouais.
2: Mais c'est stressant de gérer ça. Là. Écoute, c'est pas... ça se fait pas quand à claquer les doigts. Là. les parties non plus qui sont pas d'accord.
1: Ouais.
2: Exemple, qu'il faut vraiment que je prenne le temps de m'asseoir avec les deux, avec des rendez-vous différents. Ça aussi, c'est compliqué à gérer. Des chicanes de famille, ça aussi.
1: Ah, ben oui.
2: Fait que, mais surtout gérer les émotions.
1: Ouais.
2: Gérer les émotions des clients, écoute, c'est un défi en permanence. Défi numéro 2 que j'ai à gérer aussi, être disponible.
1: Ah, ben.
2: Être disponible. Je dis souvent que un courtier immobilier, on vit beaucoup dans le lifestyle. C'est 24 heures à la fois. On prend les meilleures décisions 24 heures à la fois. Puis, être disponible, c'est, pour un courtier, c'est quand même, c'est demandant. C'est un défi. Tu sais, mon téléphone peut sonner à toute heure. Là, c'est pas pire pour l'émission. Il est sur minute. OK, là, c'est correct pour le petit 15 minutes qu'on a. Mais sinon, il peut sonner à tout moment de la journée. Un texto qui arrive un dimanche. Une offre d'achat qui arrive un samedi soir, exemple, en plein souper de famille.
1: Ben oui.
2: Écoute, j'ai déjà eu, on remonte à quelques années, j'étais un souper de famille au restaurant pour mon père. Puis écoute, on avait reçu une offre, une offre de 72 heures. Peu importe. Une urgence, c'est une transaction qu'il fallait que je règle en plein restaurant pendant un souper.
1: Ouais.
2: Fait que, mais le plus dur, je te dis, pour être disponible, c'est de trouver l'équilibre, exemple, de la famille puis le travail.
1: Ouais.
2: Très, très difficile. C'est sûr que ça fait très longtemps que je suis en immobilier. Fait que oui, j'ai trouvé ma recette qui gagne, du moins, je l'espère. Mais c'est la disponibilité pour un courtier immobilier, c'est quoi qu'on doit travailler là-dessus en permanence. Puis j'en ai parlé justement dans ma chronique en juillet, pendant les vacances à Croussa. J'en avais parlé de ça justement. Le truc positif là-dedans, c'est que tous les trucs, exemple, quand j'étais en vacances, les deals que je peux récupérer.
1: Oui.
2: Tu sais, l'immobilier, ça n'arrête pas.
1: C'est
2: mais
1: ça.
2: Écoute, le nombre de deals que j'ai pu trouver ou faire en vacances, ça motive. Mais la disponibilité, c'est un défi constant qu'un courtier doit gérer.
1: OK.
2: Le 3, écoute, lui, c'est lui qui fait ça. Gérer, c'est qu'est-ce qui m'allume aussi, hein. C'est pour ça qu'on fait le travail.

0: OK? Exemple, dans une transaction immobilière, une inspection qui se déroule moins bien que prévu, un financement qui bloque, une promesse qui tombe à l'eau pour des raisons X, Y, Z. Un vendeur, exemple, que tu fais ta mise en marché, puis avant même la mise en marché, que le vendeur décide, finalement, il met le projet sur pause. Écoute, une négociation qui aboutit pas. Juste exemple, dans les dernières semaines, j'ai deux dossiers sur deux propriétés qui, exemple, ça fait deux ou trois fois qu'on fait des offres d'achat, mais le financement, il passe jamais.
1: Non,
0: Le financement, il passe pas. Ça fait deux, trois acheteurs qu'on a. Le financement, puis là, c'est pas la faute de la maison.
1: Non,
0: C'est
1: non,
0: des
1: non.
0: acheteurs. Pourtant, ils sont préqualifiés.
1: OK.
0: Mais le dossier, écoute, on réussit pas à closer. En moyenne, je fais en moyenne 50, 60 transactions par année.
1: Ouais.
0: Puis, dans chacune des transactions, il y a toujours des défis à relever, de
1: Ah oui.
0: l'imprévisible. Ou sinon, qu'est-ce que je vis présentement? Après avoir fini ça à la radio, là, je dois régler ça. J'ai un acte de vente qui est prévu à la fin de la semaine, là,
1: OK.
0: vendredi prochain. Ben, vendredi cette semaine. Puis là, il y a un de mes clients qui est hospitalisé, là.
1: Ah ouais.
0: Fait qu'il va avoir des retards à ce niveau-là.
1: Ben oui.
0: Fait que, mais c'est surtout aussi de l'imprévisible qui peut se régler au moment que la maison est vendue, puis au moment de l'acte de vente. Ben, on doit gérer ça en constant. Fait que gérer l'imprévisible, c'est quoi que je dois gérer en permanence?
1: C'est
0: Puis
1: ça.
0: je dois être prêt à ça. Hein? Je dois être prêt à ça. Écoute, une autre chose intéressante, ça, c'est, écoute, maintenir la performance malgré les hauts et les bas.
1: Ouais.
0: Ça touche n'importe quel entrepreneur.
1: Ah ben oui.
0: Ben, en tant que courtier, là, il faut que je continue à prospecter, rencontrer des clients, faire du contenu comme que je fais présentement à la radio, développer mon équipe, consolider, motiver. Puis même, ça, c'est même si une transaction tombe. Tu sais,
1: Ah ben
0: exemple, là,
1: oui,
0: qu'une
1: c'est ça.
0: transaction tombe, là, mon
1: Ouais.
0: énergie n'est pas nécessairement au top,
1: Ouais.
0: mais il faut que je trouve les ressources nécessaires
1: Ben oui.
0: pour livrer la marchandise,
1: Exact.
0: continuer à rester positif, puis avancer là-dedans. OK?
1: Ouais.
0: Mon truc là-dedans, c'est sûr, comme je dis, ça fait très longtemps que je suis courtier immobilier, mais mon truc qui m'aide beaucoup, puis ça, je l'avais appris d'un courtier qui est un mentor aujourd'hui, là, Monsieur Bardagé, Georges Bardagé, qui est à Montréal. J'avais assisté en début de carrière à une conférence. Puis c'est gérer plusieurs transactions en même temps. Moi, j'ai genre tout le temps entre 5 et 10 transactions en même temps.
1: OK.
0: Dans les 5 à 10 transactions, il va tout le temps en avoir là-dedans qui ne marcheront pas. Il va y en avoir qui vont fonctionner.
1: Ouais.
0: Ben, c'est focusser sur le positif. C'est fonctionner sur qu'est-ce qui va fonctionner.
1: Ouais.
0: Trouver des ressources là-dedans, te garder motivé. Fait que c'est la même chose qu'un sportif. Fait que
1: Oui.
0: c'est pour ça que quand j'écoutais ma télésérie de Raphaël Nadal en fin de semaine, écoute, ça me parlait beaucoup. Ça me
1: Ouais.
0: parlait beaucoup de toutes les
1: Ben oui.
0: difficultés qu'il avait à surmonter là, pour pouvoir performer.
1: Parce qu'on voit toujours
0: Ouais.
1: comme le bon côté des choses, le gagnant, que ça va bien, tout ça, mais tu sais, l'arrière, tu sais, tout le. C'est comme le fameux iceberg, là.
0: Le travail en arrière-scène,
1: C'est
0: qu'est-ce que les
1: fou.
0: gens voient pas, c'est phénoménal. Puis là,
1: Ouais.
0: ça m'amène à mon point numéro 5, justement. C'est tout le travail qui est fait en amont.
1: Ouais.
0: OK? Être responsable. Qu'est-ce que les gens voient pas? Les gens, souvent, ils voient une pancarte, puis ils pensent que le travail se finit là.
1: Ouais.
0: Écoute, la pancarte, par exemple, c'est 1% du
1: C'est
0: travail,
1: ça,
0: là. Tout le
1: exactement.
0: travail qui est fait. Tu sais, cette semaine, j'affiche, j'ai trois nouveautés qui s'emmènent, trois condos qui s'emmènent cette
1: OK.
0: semaine, que je dois afficher. Les photos étaient samedi matin, en fin de semaine. Mais avant même la mise en marché, là, je dois lire tous les documents de copropriété, les
1: OK,
0: règlements de
1: mais.
0: condo, les états financiers, bien préparer ma mise en marché, fait que mon texte descriptif, mes photos, l'ordre des
1: Ouais.
0: photos, la vidéo aussi de la propriété, tout ce que je vais faire au niveau du contenu, le marketing. Fait que il y a une multitude de choses à faire avant même la mise en marché. Puis ces condos-là, là, je peux même pas mettre de pancarte. Fait
1: Ouais, c'est vrai.
0: que être courtier immobilier, c'est vraiment pas mettre des pancartes. C'est tout le
1: Ouais.
0: travail qui est fait en amont, avant même. Fait que ça aussi, c'est un autre défi qu'un courtier doit gérer là, en permanence. Donc voilà, fait que je voulais un petit peu vous partager les défis que je dois régler
1: Ouais.
0: constamment, que je dois gérer au quotidien.
1: Ben oui.
0: Je prends en même plein d'autres, mais ça, c'était vraiment les cinq
1: Ouais.
0: principaux là, que je dois gérer.
1: Ben oui.
0: Donc, écoutez, c'était le tour de ma chronique. Si vous voulez me rejoindre pour toute question immobilière, projet que vous avez en tête, parce que la grosse saison, Steph, s'en vient là.
1: Ah oui, hein? OK.
0: L'été, pour moi, c'est relativement tranquille. Ben, tu sais,
1: Ouais.
0: je gère des transactions toute l'année, mais à partir de la rentrée scolaire,

0: entrée est faite jusqu'au fight, on tombe dans un autre
1: nouveau rush
0: immobilier. Mm-hmm. Puis après ça, ben un autre rush là, au niveau de cet hiver et du printemps 2027. Donc 514-262-4269 pour toute question, projet immobilier. Sinon, suivez-moi aussi sur tous mes réseaux, Maxime Belval, Remax. On a aussi une chaîne YouTube, un vlog où est-ce que vous pouvez me suivre dans mon quotidien, dans mon travail de courtier immobilier, Maxime Belval, Remax. Donc voilà, c'est un plaisir aujourd'hui.
1: Ben, merci beaucoup Maxime, on se revoit là nous autres lundi prochain.
0: Bonne semaine.
1: Salut, bye bye. Maxime Belval pour la chronique immobilière, c'est Phil Collins, Genesis, take off.

Eh bien, c'est comme ça qu'on a vu notre beau lundi 17 août. Mon nom est Stéphane Ducharme. Merci d'avoir été là. Merci à Sylvie Pépin pour la chronique psychologie. Michel Bureau également pour le baseball, les cliniques Marois avec Carlos Marois, qu'on peut voir la chronique sur la page Facebook. Également Maxime Belval, également sur la page Facebook. Dans quelques instants, il est là, il est prêt. Un seul et unique Robert Arcand. On se parle demain, nous autres. Bye tout le monde, bye bye, à demain.

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3: Pour le Grand Montréal, on a des averses ce matin avec alternance de soleil et de nuages par la suite. 30% de probabilité d'averse, un maximum de 25, un humidex à 33. Ce soir et cette nuit, généralement nuageux, minimum de 19. Pour demain, un dégagement avec un maximum de 27 degrés et le retour des nuages pour mercredi et 60% de probabilité d'averse, un maximum de 23 degrés. 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
1: Ah, bonjour, bonjour, comment ça va? Je suis content que vous soyez là. Et je suis encore plus content le lundi. Il m'a manqué vendredi, samedi, dimanche. Alors le lundi, il est dans son taxi et je suis, comment dire, je connais pas grand monde, c'est à son âge. Sont encore sur le marché du travail. Mais lui, c'est pas un travail. Et un peu comme moi, c'est une passion. Il a besoin de ça. Il est heureux comme un poisson dans l'eau. Je ne pense pas à un crapet ou une perche chaude, mais plutôt à un requin du taxi. Yvon Gabriel Huchet. Bonjour, Yvon.
2: Salut, salut.
1: Pardon? Pardon?
2: Salut, salut.
1: Salut, salut, c'est quoi, Yvon? Je m'en vais, c'est l'audio-prothésiste aujourd'hui, ça, c'est mes oreilles. Je vais avoir des patentes en arrière des oreilles, puis des tissus dans les oreilles. Alors, ma surdité à 80% va guérir. C'est un auditeur de Rive-Sud qui a des appareils aussi. Il travaillait dans la construction. Ben, lui, il y a des appareils, puis il m'a suggéré toutes sortes de choses. Et j'ai ouvert une canne de verre. Tout le monde m'a appelé pour dire qu'il m'écoutait avec des bébelles après les oreilles. Toi, est-ce que tu as des bébelles après les oreilles, Yvon?
2: J'ai un Bluetooth.
1: T'as un Bluetooth dans l'oreille?
2: Oui, pas dans l'oreille, sur l'oreille. C'est pour mon téléphone, il répond tout seul, puis comme tout seul, je ne touche à rien parce que la loi nous interdit. Et puis mon téléphone est sur un support le matin, puis quand je travaille, mais il reste sur le support, je ne touche à rien.
1: Pourtant, avec la vie que t'as menée, t'aurais pu être atteint de surdité, comme moi.
2: Ah! Ben, quand j'ai travaillé avec Hearst...
1: Avec Hearst? Qu'est-ce que tu faisais avec Hearst?
2: Ben, avec Hearst, c'est une compagnie qui appartenait à une famille. Et puis, ces gens-là, croyez-le pas, il y en a un qui reste à côté, pas tellement loin de chez nous, environ à 16 kilomètres. Et puis, il s'est bâti une maison, un château. C'est la plus belle maison de Saint-Patrice de Sherrington. Alors, c'est un gars qui allait là le matin à 6 heures. Et puis, quand il ouvrait les portes, mais tu t'en allais travailler, il donnait une pièce et 10 $.
1: En quelle année?
2: Dans les années 66 environ.
1: Ah, ouais, ouais. Ouais, bon, c'est dans le temps de Maurice Duplessis, ça?
2: Non,
1: parce que Maurice... Non, Yvon, Maurice Duplessis a été élu pour la première fois au Québec en 1936. Il a mis les sœurs et les frères... Les sœurs dans les hôpitaux, les frais dans l'enseignement. Et c'est pour ça qu'on avait une génération bien élevée. Aujourd'hui, les parents n'élèvent plus les enfants. Puis on a un problème dans les cégeps, dans les écoles, parce qu'il n'y a plus de frères et sœurs pour nous enseigner.
2: La deuxième élection qu'en 1939, quand il a vu que la guerre s'emmenait, tu connais là-dessus un gars qui est premier ministre d'une province, et puis il a tout fait pour perdre ses élections parce qu'il voulait pas vivre ça, la fête de la guerre, puis la proscription, les gens se faisent enrôler. Mon père y était, il voulait pas y aller. Fait qu'en fin de compte, il l'a envoyé à Longueuil éplucher des patates.
1: Il est pas allé à la guerre, ton père.
2: Il était allé le bord, mais bord du pont.
1: Le bord du pont, éplucher des patates. Il était dans l'armée, c'est ça?
2: Puis là, son frère, mon nom Gabriel, c'est pour ça que je m'appelle Gabriel, parce que c'est mon parrain.
1: Ouais.
2: Mais lui, il voulait aller le rejoindre. Lui, il l'a envoyé le bord.
1: Puis, il est allé à la guerre.
2: Il était à la guerre. Mon frère aussi, Jean-Guy, il était le plus vieux. Il était parachutiste. Et puis, quand ils l'ont parachuté, il était une dizaine de gars. Croyez-le, croyez-le pas, Robert. Ils l'ont parachuté au mauvais endroit.
1: Qu'est-ce qui est arrivé?
2: Mais il est arrivé. C'est que des gens étaient des des petits villages en France, quand ils ont vu arriver les parachutistes dans les airs, ils ont dit, calvaire, qu'est-ce que c'est ça?
1: Qui est...
2: Alors, ils ont resté là, et puis, ils ont appelé ma mère, ils ont dit, attendez-vous à une mauvaise nouvelle, parce que votre garçon, on essaie de les trouver, et imagine, on essaie de les trouver. Hey, ça va bien au deuxième étage, tu sais, je
1: Mais,
2: veux dire.
1: ouais, dans...
2: Alors, fais-tu compte, ma mère, ils attendent. Eux autres, ils ont pris un coup pendant 3 mois.
1: Ouais.
2: Ben, les gens étaient contents, comprends-tu? Il y avait des soldats avec eux autres.
1: Oui, il était protégé,
2: Ils étaient
1: hein?
2: protégés. Je
1: Pris
2: voulais te
1: un
2: parler
1: coup.
2: aussi de la compagnie Veyron.
1: Veyron, c'est quoi ça?
2: Pas Veyron. C'est une compagnie Veyron, une compagnie américaine. Imagine-toi.
1: Quoi?
2: Une station de radio qui
1: Ouais.
2: viennent de bâtir une grosse immeuble, Radio-Canada,
1: Oh, la
2: qui
1: maison de Radio-Canada.
2: a été vendue à un Américain. Imagine-toi, le son, le langage est acheté par un Américain. C'est la compagnie Bricoli. Sais-tu combien est-ce que Bricoli a payé le terrain de Radio-Canada, la vieille maison de Radio-Canada?
1: Tu parles-tu de la tour, là?
2: Oui, la grosse tour, hein.
1: Ouais, combien?
2: Ils vont démolir bientôt. Mais tous les terrains à partir jusqu'à rue Wolfe,
1: Ouais.
2: qui part du côté de juste après le nom Mohawks, là,
1: Ouais, ben,
2: Anakin, oui.
1: Amherst.
2: J'espère que M. Plamondon, mais qui arrive, va t'enlever ça de là,
1: Ouais.
2: parce que la malade mentale qui a nommé ça, Mme Plante, là,
1: Ouais.
2: elle avait fumé du bon en Saint-Cyboire, elle.
1: Dis donc, la maison de Radio-Canada, la tour, là, Broconini l'a payé combien?
2: Je te le donne en 1000.
1: 1 000 piastres.
2: Non, 1 $.
1: Pas vrai.
2: Oui, madame.
1: Je
2: Il a
1: comprends.
2: payé 1 $
1: Hein?
2: pour un terrain qui a à peu près quoi? Je dirais à partir de Wolfe jusqu'à Nouvelle-Maison, ben jusqu'à Alexandre-de-Sèvres, ça devient à peu près quoi? 1 500 pieds.
1: Ouais.
2: Par en descendant entre Notre-Dame et René-Lévesque, je dirais à peu près 600 pieds. Alors imagine-toi, 1 $. Hey, ça fait-tu plaisir d'avoir des amis qui se tapent dans le dos? Puis lui, Bricoli, a vendu à Veyron pour toute la tour qui a été bâtie flambant neuve, ça fait même pas 5 ans.
1: Combien?
2: On a fait des millions, une couple de millions de
1: Mais
2: dollars,
1: moi,
2: mais...
1: j'ai lu, Yvon, dans le journal de Montréal, que Radio-Canada payait 28 millions de loyers pour 30 ans. Et j'ai été surpris. Voyons, ça appartenait pas à l'État, cette tour-là. Ben non, il était locataire. Mais Sophie Durocher dit ça, Sophie, elle a raison. C'est comme acheter un chandail fait au Canada, mais avec un sticker « Made in USA » en dedans.
2: Non, mais c'est comme si Walt Disney, il vendrait tous ses parcs d'attractions en France, dans d'autres pays, puis celui de Miami, il vendrait ça, puis il paierait un loyer de 40 millions par... Hey, ça n'aura pas d'allure, ça.
1: Mais dis donc, quelle casse de bain qu'a fait l'entente?
2: Ben, c'est une caisse de bain, mais avec Monsieur Miller qui était le pour les affaires d'antenne, ce qu'on appelle
1: Bon, les communications, oui.
2: le CRTC, oui.
1: Les
2: Alors, pour
1: communications.
2: ce qu'on, ben lui, il se débarrassait de quelque chose qui pourrait. Tu sais, il faut faire en sorte, comme le gouvernement du Québec a toujours fait, de laisser partir des compagnies pour être capables de les racheter, mais ils sont pas capables de les acheter parce qu'ils n'ont pas les moyens.
1: Ouais, sais-tu que je pense à ça? Ça se peut pas.
2: Monsieur Carney, là, qui doit être content, moi aussi, lui,
1: Non.
2: c'est de diminuer le poids. Ben oui, c'est
1: Non.
2: diminuer le poids du Québec. T'imagines-tu
1: Non,
2: toutes
1: non.
2: les stations de radio qui appartiennent à Radio-Canada,
1: Non, mais
2: toutes les antennes
1: Non, mais
2: francophones,
1: ouais.
2: ils vont-tu avoir fait pitié tantôt?
1: Yvon, avant de commencer à parler, j'aimerais dire quelque chose. Moi, je suis contre Télé-Québec et contre Radio-Canada. qui laissent ça à l'entreprise privée. Ils sont financés au bout par les payeurs de taxes comme Toby Point. Ils vendent de la publicité. Et pendant ce temps-là, M. Perrado, les autres réseaux, Crève de faim, Cogeco, Odette, tu sais, c'est pas égal. C'est un scandale.
2: Il y a une émission qu'avec Guido Roy, là, qui va commencer, je pense, c'est ce soir.
1: Oui.
2: Bon, ben, cette émission-là, ils s'en vont au commercial. Mais il y a environ entre 6 et 7 minutes de commercial. L'émission en tant que telle d'une heure dure environ 24 minutes.
1: C'est à peu près ça. Tu vois?
2: Hey, t'imagines-tu comment est-ce que les commerciaux, ben, puis c'est pour le Super Bowl. Un Super Bowl, ce qu'ils appellent un spot.
1: Ouais.
2: Au lieu de dire un commercial,
1: ouais.
2: Mais ça va chercher dans les 500 millions de dollars pour 45 secondes.
1: Yvon, Télé-Québec et Radio-Canada n'ont pas d'affaires à vendre de la publicité. C'est un rideau d'État, ils devaient nous informer des bonnes
2: oui,
1: nouvelles.
2: Oui, mais ils n'ont même plus les moyens de les payer. Quand on fera juste, là, je vois si tu as déjà été à Radio-Canada, c'était du Havre.
1: Oui, oui.
2: Bon, à côté de l'L2, là, il y avait un grand entrepôt. Tu arrivais là, tu rentrais là-dedans, là, hein. Il y avait des maquilleurs, il y avait Fanfreluche, il y avait Piccolo, il y avait Bobino. tout ce qui était pour amuser les jeunes, qui était normalement gratuit, qui n'avait pas de commerciaux à l'époque.
1: Ouais.
2: Là, je te parle des années 55, 56.
1: Moi, je me souviens, j'étais là.
2: Bon, alors tu voyais les camions de Radio-Canada qui, tu sais, tout le monde entreprise, qui c'était l'entreprise des Canadiens, mais là c'est terminé.
1: Ouais, OK. Et en terminant justement, Justin et Katy Perry étaient à Montréal en cette semaine et l'ex-premier ministre du Canada, Justin, et sa compagne Carrie sont filmés en train de danser dans une quincaillerie, je sais pas si c'était un Rona, le couple se trouvait dans, le couple se trouvait dans le magasin Home Hardware sur le boulevard Saint-Laurent afin de célébrer la nouvelle chanson du fils de M. Trudeau, Xavier, qui passa alors à la radio diffusée dans le magasin.
2: Hey, imagine-toi, on se réveillait, on avait deux Trudeau, deux pourritures, puis là, on va en avoir d'autres parce que 3-4 enfants, lui, là...
1: Hey, j'ai pas fini, bon. Justin brandissait fièrement des articles de quincaillerie, dont un siphon de toilette dans une vidéo qui a été publiée par Xavier Trudeau sur Instagram, et on va voir ça à côté de Richard Martineau en page 6 du Journal de Montréal de ce matin.
2: As-tu dit... Même dit en fin de semaine, je m'en vais à l'aéroport Trudeau, vous connaissez. Si je le connais, madame, c'est une 35 ans de vie politique comme Jean Chrétien, puis il nous a maltraités pendant toutes ces années-là, puis les Québécois francophones vont voter pour eux autres aux prochaines élections.
1: Question, Yvon, les taxis, quand ils vont à Dorval, est-ce qu'ils vont... es-tu capable de déposer tes passagers au départ?
2: Ben, on les pose, gars, comme hier. Moi, je suis allé, c'était 5h15, et puis j'ai envoyé Franco, il était, lui, à 5h. Alors, quand j'ai vu qu'il y avait une grande filée par la 20, alors il s'est engagé là. Moi, quand j'ai vu ça, j'ai passé à côté, j'étais allé prendre, ils ont sorti une nouvelle autoroute. Imagine-toi, une nouvelle autoroute juste après le rond-point, qui est la sortie 1, et puis tu t'en vas directement devant l'hôtel Sheraton, qui appartient à M. MTB, à Harry MTB, et puis tu pars, imagine-toi, on passe devant, puis je me suis rendu à l'aéroport environ dans 3 minutes et demie.
1: Donc, les taxis peuvent déposer leur chrétien à l'aéroport?
2: Bien, on peut le déposer au terminal, mais quand tu dis que 5-6 autoroutes qui t'emmènent sur le terminal, mais là, ça finit plus. Il faut que tu sois attentif.
1: Ouais.
2: Je pense que Franco, il avait l'air à dormir au gaz. Quand il a vu qu'il y avait du monde, que ça avait, rentre pas là, c'est bon.
1: Ouais. Quelqu'un qui passe par la 13, là, il se rend facilement à l'aéroport.
2: Non, pas facilement. Là,
1: non?
2: Justement, c'est fini, ça. Parce que là, tu t'en vas sur la 520 pour t'en aller dans l'ouest. Et puis là, ce que tu dois faire, c'est de rester sur la voie de service et prendre la rue Marshall. Il y a une rue qui s'appelle Marshall. je tourne à droite, et puis après ça, au bout de la rue, qui est toujours Marshall, puis
1: Bon.
2: tu tournes à gauche,
1: Ben,
2: et puis tu
1: là,
2: vas passer à côté de l'hôtel Sheraton.
1: tu m'as perdu complètement. Mettons qu'un chrétien arrive de Laval, il prend la 13. Ah.
2: Mais quand tu arrives de Laval, la 13, tu tombes automatiquement sur la 520 ouest.
1: Donc, ça va bien pour l'aéroport.
2: Ben, ça va bien. Tu sais, quand ça te prend une 40 minutes en haut, puis en bas, ça t'en prend 22, mais là,
1: Mais
2: choisis.
1: l'autre jour, tu m'as dit que ça allait bien par là. Ils ont
2: Par la rue Marshall, ben oui.
1: Non, non, mais
2: Alors, je viens de te dire, le temps que je t'ai donné, 45 minutes par la 20 et 20 minutes par. Ben alors, ça vaut plus la peine.
1: Et prends-tu ton GPS?
2: Je
1: Hein?
2: m'imagine ça, mon GPS. Mon
1: Ah.
2: GPS est entre mes deux oreilles. Il est
1: Oh.
2: dans ma matière grise.
1: Bon, merci beaucoup. C'est
2: Hey,
1: quelqu'un qui
2: mais.
1: m'a demandé si je vais. Parce que Stéphane était chez sa femme, ses enfants l'autre jour, puis il est obligé de prendre une navette, changer les valises. Il s'en
2: Oui.
1: souvient.
2: Oui, il était là à sortie 4, mais il reste une chose. Si tu vas chercher quelqu'un,
1: Ouais.
2: tu pars le matin, tu fais un lunch, premièrement.
1: OK.
2: Tu te fais un lunch pour au moins trois, deux repas.
1: Oui.
2: Alors là, tu pars vers 8 heures, et puis tu te diriges vers Dorval, tu arrives vers 4h30 d'après-midi, tu as déjà mangé un pas, tu entames ton deuxième repas, tu prends la navette, tu vas chez tes amis, tu
1: Bon.
2: reviens par la navette, tu manges le troisième repas, et puis après ça, c'est correct.
1: Dernière question. Si je vais reconduire quelqu'un à Dorval, allô? Je prends un
2: Oui.
1: taxi. Je prends un taxi.
2: Ben oui, c'est sûr, mais le problème, c'est que Taxelco, qui est le propriétaire de compagnie Diamond, et puis Théo, qui appartient à M. Pelado, les cotisations pour travailler pour eux autres, c'est quasiment 650 $.
1: Bon, maintenant que je prends la compagnie Concorde de Laval, puis je m'en vais à l'aéroport. C'est pas, il n'y a pas de problème, là. Ils
2: Ben, que
1: déposent.
2: ce soit Concorde, Bedon,
1: Non, ce que je veux
2: Concorde.
1: savoir, peut-être que je m'exprime mal. Quelqu'un qui va porter quelqu'un à Dorval, peux-tu les déposer à l'aéroport?
2: Tu te déposes sur le terminal. Ce que j'appelle le terminal, c'est la porte que tu rentres où tu vas prendre ton avion, qui est le comptoir qui est environ à 30 pieds ou
1: Donc,
2: 40 pieds. Mais c'est de te rendre là.
1: ah oui,
2: C'est
1: OK.
2: comme un jeu de parachute. Il y a plus d'échelles
1: Ben.
2: qui te fait descendre, qui te fait monter que des serpents.
1: Bon, je suis tout étourdi. On va mettre fin à la conversation avant de devenir fou. Et puis, on va remettre ça
2: Non, mais
1: demain
2: comme je
1: matin.
2: t'ai dit, tu prépares ton lunch, tu dis
1: Oui.
2: à, si tu vas amener tes amis, tu dis à ta femme, mais peut-être revenir aujourd'hui.
1: OK, parfait.
2: Là, t'as pas été loin, là. T'étais à 25 km, là.
1: OK, je vais dire ça à ma créature, c'est vie. Je m'en vais conduire quelqu'un à l'aéroport. Ça se peut que je revienne demain, c'est ça?
2: Alors, c'est ça, oui, parce
1: OK.
2: que quand tu vois le 1630 qui donne la circulation, ils n'ont même pas besoin de regarder ça à 20 ou ça à 520. Ils savent que c'est bloqué au moins pour 2 heures.
1: OK. J'en ai assez. Bon, merci, Yvon.
2: Hey, je suis content de parler à mon cousin. Ça fait longtemps que j'essaie de le rejoindre, mais il n'est pas mort, puis moi non plus, je suis pas mort.
1: Bon, même matin, 8h30, même heure, même poste, Yvon.
2: Ben, si je suis pas mort.
1: Moi non plus. À demain.
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0: Semaine, devinez quoi, c'est le Festival de la chanson de Granby. Le Festival international de la chanson Granby est retour avec sa 58e édition. Hey, quasiment 60 ans. Alors, c'est bien avant la voix et le Canada du talent que le Festival de la chanson de Granby était là. Luc de la Chaudière et ses invités. La cour extérieure du Palace de Granby va accueillir une grande scène et il y a des artistes qu'on va découvrir. Linda Lemay et combien d'autres, c'est découverte du Festival de la chanson de Granby qui a 58 ans. Wow! Aujourd'hui, comme tous les lundis dans le Journal de Montréal de ce matin, on retrouve dans le Journal de Québec aussi le cahier, le guide de l'auto et il y a une petite voiture électrique qui va faire la guerre aux Chinoises qui s'en viennent, oui. La Subaru Uncharted GT 2027. Et ça, c'est quelque chose parce qu'elle est autour de 40 000 $ avec la subvention de 5 000. Alors, c'est un prix très bas et un podium mérité pour ce petit VUS. Allez voir ça. Moi, je ne suis pas un fan de voitures électriques encore. Moi, je marche à gaz. Ça ne coûte pas plus cher de mettre du gaz. Quand tu mets 5 piastres à la fois, c'est toujours 5 piastres.
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4: D'abord au tennis, Félix Auger-Aliassime a signé hier sa première victoire depuis le 5 juillet dernier au deuxième tour de l'Omnium de Cincinnati. Le Québécois, qui avait choisi de ne pas participer à l'Omnium Banque Nationale de Montréal en raison d'une blessure au dos, a défait le Grec Stefano Tsitsipas en deux manches de 6-3 et 7-5 dans un match d'une durée d'1h28. Au troisième tour, Auger-Aliassime affrontera l'Argentin Juan Manuel Cerundolo, qui a créé la surprise en éliminant le Français Arthur Rydenknecht, 25e tête de série en trois manches de 4-6, 7-6 et 7-6. De son côté, le Russe Danil Medvedev, 5e joueur mondial, a également obtenu hier son billet pour le troisième tour, alors que chez les femmes, la Kazakh Elena Rabakina, numéro 2 mondial, ainsi que la Russe Mira Andreeva sont elles aussi qualifiées pour le troisième tour à Cincinnati. Au baseball, Dylan Cease a une fois de plus placé les Blue Jays de Toronto dans une excellente position pour l'emporter hier, mais la formation torontoise a malgré tout encaissé une défaite de 4-3 en dimanche contre les Yankees de New York. Comme cela s'est produit à plusieurs reprises cette saison, l'offensive des Jays n'est pas parvenue à trouver son rythme. Cease a pour sa part retiré 10 frappeurs sur des prises en 6 manches et un tiers de travail. Les Blue Jays profitent d'une journée de congé demain avant de s'envoler vers Tampa Bay, qui occupe le premier rang de la section Est de la Ligue américaine. L'équipe masculine canadienne de flag football a suivi les traces de la formation féminine hier en obtenant à son tour sa qualification pour les Jeux olympiques de Los Angeles en 2028. Les Canadiens ont battu le Mexique 34-26 lors du match pour la médaille de bronze au championnat du monde présenté à Düsseldorf en Allemagne. Le Canada a remporté la rencontre en prolongation grâce à un toucher d'Anthony Auclair et à une interception déterminante de Guillaume Bélan. La Ligue nationale de football, qui présentait le tournoi sur son compte YouTube, a par ailleurs annoncé son intention de mettre sur pied des équipes professionnelles masculines et féminines de flag football avant la tenue des Jeux olympiques. Et la Canadienne Alexandre Lepage a créé une importante surprise hier soir au championnat Pan-Pacifique 2026 présenté à Irvine, en Californie. La nageuse de 20 ans, originaire de Calgary, a remporté la médaille d'or aux 200 mètres brasse féminin. Summer McIntosh a de son côté terminé sa toute première participation au championnat Pan-Pacifique sur une bonne note, en mettant la main sur la médaille d'argent aux 200 mètres 4 nages individuels féminins. 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

Sur les 1972, Neil Young, Heart of Gold. L'or, en ce temps-là, en 72, une once d'or valait 75 dollars l'once. En 72, une once d'or valait 75 dollars. En 2026, ça fait plus de 50 ans, ça vaut. Hey, ça fluctue. 2008, 3000, 4000. Un gars qui a acheté 5000, hein, en 72 à 75 $ aujourd'hui, il est riche. C'est pour ça qu'il y a bien des bijouteries. Ils annoncent dans le journal un peu partout. 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Vous avez Robert dans votre téléphone, dans votre ordi. Pas moyen de s'en débarrasser. Un homme de plaisir. Seul ou avec d'autres. Le plaisir solitaire, peut-être. Herbert Léonard pour le plaisir en 81.

0: Bon, on va faire un sondage CNV OAM Doc 40. Ceux et celles qui sont pour le plaisir, levez la main. Boy, flambine de cette main, tout le monde est pour le plaisir. Ceux qui sont contre le plaisir, personne ne lève la main. 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J'ai fait une découverte ce matin, c'est un cadeau de la direction. Oui, Nicolas Deslauriers, le président de la radio numérique, m'a fait un cadeau. J'ai trouvé une chanson. Oh, oh. Ça me rappelle mon enfance. Patoff. Oui, moi, j'étais fan de Patoff. Il y avait Vermicelle, le capitaine Cosmos. Il y avait un casse-orgue. Il était habillé en tôle, je sais pourquoi. Il y avait Vermicelle. Il était en vert. Je regardais Patoff. Oui. Oh, Patoff. Oh, Patoff-Loup, oh, Patoff-Loup. Mais il était, avant d'être Patoff, Jean Desrosiers était un comique. Il faisait des imitations. Il est décédé à 57 ans, beaucoup trop jeune. Mais il s'est mis millionnaire avec Patoff. Mais avant ça, en 63, oh, oh, 1963, le lundi, c'était la journée du lavage. Passons à la salle de lavage avec Jean Desrosiers.
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2: Québec et Terre-Neuve et Labrador doivent annoncer aujourd'hui l'entente de Churchill Falls. Dominique Leblanc et Jameson Greer se rencontrent à l'approche de l'entrée en vigueur possible des tarifs de 50 %. L'armée iranienne offre une récompense pour tuer ou capturer un soldat américain. Scène artistique, Louis-Jean Cormier partira en tournée avec le Philharmonique de Montréal. Et au sport, au tennis, Félix Auger-Aliassime renoue avec la victoire à Cincinnati. D'autres nouvelles dans une trentaine de minutes.
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1: Voilà, je vous parlais un instant de Jacques Desrosiers, La machine à laver. J'ai la chanson de Jacques Desrosiers, La machine à laver, en 63. Mais j'ai aussi Elvis Presley. Hier, c'était une journée où on commémorait son décès le 16 août 1977. Ouais, ça fait longtemps, hein? Elvis, il vivait, il avait 91 ans. Mais CNV, la radio numérique, et le AM 940, et Robert Arcan, un fan inconditionnel d'Elvis. Alors, Jacques Desrosiers, Patoff, attends ton tour. Je vais passer Elvis, et ensuite, Jacques Desrosiers.

Vous aviez pas un petit peu de savon? Envoyez donc juste un petit peu. Hier soir, pour mon rendez-vous, c'est du lit pour 7h30. J'avais pas de linge assez net à mon goût pour affronter mes nouvelles amies. Je me déshabille près de la machine à laver, sans savoir comment la faire marcher. Je me linge dedans,

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C'est pas tough dans le machine à laver. C'est moi qui fais le lavage chez nous. C'est pour ça que je ris. J'ai connu Jacques Desrosiers personnellement pendant l'opération vacances en 68-69. Desrosiers, en tant que Jacques, faisait l'émission du matin d'été. 69, c'est ça. J'allais chercher ses jeux, et oui, et j'amenais au poste. Il était toujours en retard. Et puis, c'est un méchant fou. Mais, sérieusement, il prenait pas la vie au sérieux, mais il était bizarre, Desrosiers. Quand j'ai vu faire Patoff, waouh, je suis devenu un fan de Patoff. J'ai même fait une série avec lui. J'ai dit à Jacques, Jacques, on va faire un Patoff sérieux. On va montrer aux enfants la bienséance. On ne jette pas des papiers par terre. On n'écoute pas papa et maman. On a fait deux, trois émissions. J'ai soumis le projet à Télé-Québec. Ils ont parti à rire. J'ai soumis le projet à Radio-Canada. Ils ont parti à rire. Là, je suis allé à la télévision. Quatre saisons, vois-je René Gilbert, qui était directeur des programmes, un ancien caméraman de Télémétropole, ne savait pas qu'il avait fait l'émission de Patin à l'époque. Hey, Gilbert, il regarde ça. Le projet est mort-né. Alors, que faire? Je me suis réfugié dans la machine à laver. Voilà. L'école rentre bientôt, la rentrée, on voit partout la rentrée, c'est Walmart, les associés font des spéciaux, un peu partout. Mais l'école, oui, c'est bientôt, mais après l'école, savez-vous ce qui se passe après l'école? Marc Drouin va vous raconter ce qui se passe après l'école.

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0: facile, comme un, deux, trois. Vous allez sonder, monsieur, oui, il y a des élections provinciales à l'automne, il y a 5 partis. Et là, ils sont tous des sondages auprès de 900 000 personnes. Selon moi, c'est mon opinion et je la respecte. Tu sondes 1000 personnes, voyons donc. Puis là, ils donnent des pourcentages. 30%, 22, ben, ça vaut rien. Le vrai sondage, c'est le jour de l'élection, quand le chrétien moyen dépose son petit coupon dans la urne, hein? Et Cuba dans tout ça? Et Cuba? Ben oui. Auparavant, incontournable pour les vacances à petit prix, Cuba ne figure plus sur la liste cette année, face aux pénuries d'essence. Et grands complètes hôteliers ont fui Cuba. Ça me désole. Il faut mettre de cap sur d'autres destinations. Les compagnies aériennes canadiennes ont suspendu leur vol vers cette île pour une durée indéterminée. Quel désastre. Sérieusement, tout le monde allait à Cuba. Alors, il y a des destinations qui... La Jamaïque est une option, oui. La Guadeloupe, mais c'est cher. Il n'y a pas tout inclus en Guadeloupe. Ça coûte une jambe et un bras, puis c'est en euros. Moi, je suis allé, ma tante travaillait là. Bon. Il y a les îles Canaries, mais c'est plate. Vous pouvez au Maroc. Père-Olivier, il s'en va au Maroc, là. Il va à Marrakech. Il m'a demandé mon opinion. La Barbade, oui. La République, non, moi, non, je déteste la République. C'est le même île que Cuba. Alors, j'y réponds pour ça. Aruba, l'Ouest du Mexique, Los Cabos, oui. Alors, là, l'embrasse-soi. Il y a des liaisons directes et 10 destinations où s'envoler cet hiver. 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
3: Pour le Grand Montréal, on a des averses ce matin avec alternance de soleil et de nuages par la suite. 30% de probabilité d'averse, un maximum de 25, un humidex à 33. Ce soir et cette nuit, généralement nuageux, minimum de 19. Pour demain, un dégagement avec un maximum de 27 degrés et le retour des nuages pour mercredi et 60% de probabilité d'averse, un maximum de 23 degrés. 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CNV Météo, à la 30e minute de l'heure.

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0: C'est lui, Arcan, toutes ses dents. Des barbouillettes et brosses à dents, voici Robert Arcan. Hey, savez-vous quoi? Vous souvenez-vous des années 60? Les artistes français pleuvaient au Québec. Pierre David, de la fameuse famille David, faisait dire tous les artistes français. Johnny Hallyday, Claude-François, Herbert Léonard, Françoise Hardy, France Gall. J'ai une photo sur le site Réto Jeunesse sur Facebook, posée avec France Gall et le micro CGMS de 1968. Je me regarde. Il était beau, le beau Robert. Ben oui, c'est has-been des années 60, faut faire. Mais la petite catin à côté de moi, France Gall, jolie. J'ai toujours aimé France Gall. J'aimais la poupée qui fait non de Michel Polnareff et des Sultans. Puis France Gall, elle m'a dit non. Alors, j'aimais France Gall. C'était ma poupée de cire et ma poupée de son. Souvenir 65.

1965, hey! Alors, en ce temps-là, il y en avait des belles chansons, on se souvient de ça. Des poupées, la poupée Barbie. Il y avait la poupée, je ne me souviens pas, était-elle la poupée... une des cadelles, en tout cas. Et les Barbies sont encore en mode. Et France Gall chantait également « Sacré Charlemagne ». Qui a eu cette idée folle d'inventer l'école? C'est ça, sacré Charlemagne. Ouais, je me souviens de ça. Pour la rentrée, c'est parfait. Hein? Et également, sacré Charlemagne a été... on les a ici. Hein? À tout moment, à CNV, la radio numérique, que vous avez téléchargé dans le téléphone, dans l'ordi, et au AM 940, on vous passe des chansons des années 50, 60, 70 et 80. On va des fois en 90. En 1966, s'est fait la folle époque des groupes aux États, en Angleterre, en France, et à la province du Québec. Il y avait des groupes, ça pullait les gants noirs, les gants blancs, les habits jaunes, les habits bruns, les sultans, par là. Et aux États, en 66, le point d'interrogation, question mark et les mystérieux. Question mark and the mysterious 1966, 96 tears.

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1: Aujourd'hui, lundi 17 août, bonjour à tous, voici vos informations. Le premier ministre de Terre-Neuve et Labrador a annoncé qu'il fera aujourd'hui une déclaration en compagnie de la première ministre du Québec après que plusieurs médias eurent rapporté la semaine dernière que les deux provinces étaient parvenues à une entente dans le secteur de l'énergie. Un communiqué publié par le gouvernement de Terre-Neuve et Labrador précise que Tony Wakeman recevra Christine Fréchette cet après-midi à Saint-Jean's pour une entente concernant l'énergie et le développement économique. Hydro-Québec et Newfoundland et Labrador Hydro négocie depuis un certain temps déjà afin de conclure un accord sur le partage de l'énergie produite sur le fleuve Churchill et une centrale à Churchill Falls. Au Labrador, une entente sera donc officiellement annoncée aujourd'hui. Le ministre responsable du commerce Canada-États-Unis, Dominique Leblanc, et le représentant américain au commerce, Jamieson Greer, se sont rencontrés hier après-midi alors que la menace de nouveaux droits de douane devient de plus en plus pesante. Le président américain Donald Trump a signé un décret qui prévoit qu'à compter du 19 août, il y aura imposition de tarifs de 50 % sur toute une série de produits allant du ciment jusqu'au bâton de hockey. Depuis cette annonce, Dominique Leblanc et la négociatrice en chef du Canada, Janice Charette, ont multiplié les discussions avec leurs homologues américains. Encore aucun détail n'a filtré de cette rencontre. Guerre en Iran, l'armée iranienne a annoncé hier qu'une récompense équivalant à environ 30 000 $ américains, soit près de 42 000 $ canadiens, serait offerte à toute personne qui tuerait ou capturerait un soldat américain. La somme serait même doublée si l'action était menée par une femme. Par ailleurs, un ministre d'extrême droite du gouvernement israélien a publiquement proposé de tuer de 30 à 40 personnes à Gaza chaque nuit. Ces déclarations révélées dimanche ont rapidement été reprises par les médias palestiniens. Le ministre s'exprimait au sujet de la reprise des activités en Israël après l'attaque menée par le Hamas le 7 octobre 2023. M. Ben-Gvir a dénoncé la récente diminution des frappes israéliennes dans la bande de Gaza. Des déclarations semblables faites auparavant par Ben-Gvir et d'autres responsables israéliens avaient suscité de nombreuses condamnations. Plusieurs de ces propos ont également été présentés devant la Cour internationale de justice comme éléments de preuve et d'une intention génocidaire. Et guerre en Ukraine, au moins 19 personnes ont perdu la vie hier dans des attaques de drones et de missiles menées en Russie et en Ukraine. Ces frappes ont notamment détruit un marché du livre à Kiev, tandis que Moscou a été confrontée à l'une des attaques les plus importantes depuis le début du conflit. Depuis plusieurs mois, l'Ukraine et la Russie intensifient leurs frappes à longue portée qui font un nombre grandissant de victimes parmi les civils, plus de 4 ans après le début de l'invasion russe. Sur le plan diplomatique, les discussions sont au point mort, tandis que les avancées militaires sur le front sont devenues de plus en plus rares.
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1: Scène artistique, l'auteur-compositeur Louis-Jean Cormier a conclu une entente avec le Philharmonique de Montréal afin de présenter à compter de l'automne une série de concerts dans différentes régions du Québec. Le musicien avait déjà collaboré avec l'Orchestre symphonique de Québec ainsi qu'avec l'Orchestre symphonique de Montréal dans le cadre de plusieurs projets. Louis-Jean Cormier montera notamment sur la scène de la Maison symphonique de Montréal le 17 octobre prochain pour présenter ce concert avant de poursuivre avec une tournée qui le mènera à travers le Québec. Et au sport, au baseball, défaite des Blue Jays de Toronto hier face aux Yankees de New York. 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
1: Et cet Arcan-là est exclusif à CNV, la radio numérique que vous avez dans votre téléphone, dans votre ordi, tablette, gratuitement. 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Et ceux qui ont le goût d'aller à OAM, on assiste à un balayage. Les gens, sérieux, délaissent la bande FM pour retourner à la bande AM au 940. Bienvenue à bord, ça me fait plaisir. On va aller dans le beau pays de la Gaspésie et la belle Gaspésienne aux yeux de velours, Laurence Jalbert.

0: Un appel dans la nuit. En 1988, Delta Zone. Ça a l'air d'une chanson qui a été faite par l'IA, l'intelligence artificielle. Savez-vous quoi? Oui, j'ai fait une expérience en fin de semaine. Oui, j'ai demandé à l'intelligence artificielle de me faire une chanson. Pour de vrai, j'ai dit, bon, on va appeler la chanson, on va appeler la chanson « Le pouvoir des côtes levées ». Hein? L'intelligence, m'a joué sa tête. Alors, « Le pouvoir des côtes levées ». J'ai parlé, j'ai mon beau Robert, on s'est rencontrés en mangeant des côtes levées. J'ai dû 3-4 niaiser. Ah, l'intelligence s'exécute, elle m'a pondu une chanson. C'était bon, il y avait une chanteuse, il y avait de la musique. Je l'ai dans mon téléphone ici. Je peux pas vous la faire entendre à la radio. Je vais demander à Stéphane Duchamp ou à Nicolas Deslauriers ou à Paul Lavigne, qui sont calés en techno, de la transférer. Puis je vais vous la faire entendre. Vous allez tomber à terre. C'est incroyable. Moi, j'ai l'intelligence intuitive. Je croyais que c'était supérieur à l'intelligence artificielle. Non. Mais l'intelligence intuitive est passée date. Aujourd'hui, c'est la IA, l'intelligence artificielle.
1: Parce que vous savez reconnaître la bonne musique.

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4: D'abord au tennis, Félix Auger-Aliassime a signé hier sa première victoire depuis le 5 juillet dernier au deuxième tour de l'Omnium de Cincinnati. Le Québécois, qui avait choisi de ne pas participer à l'Omnium Banque Nationale de Montréal en raison d'une blessure au dos, a défait le Grec Stefano Tsitsipas en deux manches de 6-3 et 7-5 dans un match d'une durée d'une heure et 28 minutes. Au troisième tour, Auger-Aliassime affrontera l'Argentin Juan Manuel Cerundolo, qui a créé la surprise en éliminant le Français Arthur Rydenknecht, 25e tête de série en trois manches de 4-6, 7-6 et 7-6. De son côté, le Russe Danil Medvedev, 5e joueur mondial, a également obtenu hier son billet pour le troisième tour, alors que chez les femmes, la Kazakh Elena Rabakina, numéro 2 mondial, ainsi que la Russe Mira Andreeva sont elles aussi qualifiées pour le troisième tour à Cincinnati. Au baseball, Dylan Cease a une fois de plus placé les Blue Jays de Toronto dans une excellente position pour l'emporter hier, mais la formation torontoise a malgré tout encaissé une défaite de 4-3 en dimanche contre les Yankees de New York. Comme cela s'est produit à plusieurs reprises cette saison, l'offensive des Jays n'est pas parvenue à trouver son rythme. Cease a pour sa part retiré 10 frappeurs sur des prises en 6 manches et un tiers de travail. Les Blue Jays profitent d'une journée de congé demain avant de s'envoler vers Tampa Bay, qui occupe le premier rang de la section Est de la Ligue américaine. L'équipe masculine canadienne de flag football a suivi les traces de la formation féminine hier en obtenant à son tour sa qualification pour les Jeux olympiques de Los Angeles en 2028. Les Canadiens ont battu le Mexique 34-26 lors du match pour la médaille de bronze au championnat du monde présenté à Düsseldorf en Allemagne. Le Canada a remporté la rencontre en prolongation grâce à un toucher d'Anthony Auclair et à une interception déterminante de Guillaume Bellan. La Ligue nationale de football, qui présentait le tournoi sur son compte YouTube, a par ailleurs annoncé son intention de mettre sur pied des équipes professionnelles masculines et féminines de flag football avant la tenue des Jeux olympiques. Et la Canadienne Alexandre Lepage a créé une importante surprise hier soir au championnat Pan-Pacifique 2026 présenté à Irvine en Californie. La nageuse de 20 ans, originaire de Calgary, a remporté la médaille d'or aux 200 mètres brasse féminin. Summer McIntosh a de son côté terminé sa toute première participation au championnat Pan-Pacifique sur une bonne note en mettant la main sur la médaille d'argent aux 200 mètres 4 nages individuels féminins. 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

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En 1969, ça sonnait comme un corps de tambour et clairon. Sérieusement, en ce temps-là, il y avait les Rancheros de Laval, les Étoiles d'or de Sainte-Dorothée, les Châtaignes de Laval, les Empereurs de Joliette, les Vaillants de Côte-des-Neiges. Il y avait des compétitions de cor et tambour et terron. C'était très bon pour les jeunes. Hein? Les jeunes apprenaient la discipline, l'ordre des instruments de musique. Qu'est-ce qui est arrivé avec des corps de tambour et clairons? Je vais en parler à Christine Fréchette, moi. Oui, c'est une bonne discipline pour les jeunes, ça. Hein? Hey, savez-vous quoi? Je viens d'apprendre de sources sûres et généralement bien informées. Dans le Journal de Montréal, c'est la fête de Christine Fréchette. C'est sa fête aujourd'hui. Savez-vous quoi? Elle est Dionne. Ben là, je comprends tout. Je comprends absolument tout. Quand t'es lion, lionne, lionceau, t'es winner, t'es gagnant. Et puis, elle fait toute une campagne, elle se promène partout. Alors, Madame Fréchette, au nom de moi-même et de ma famille, on vous souhaite un joyeux anniversaire et je vous offre des ballons. Tiens, à la fête, quelqu'un, on va mettre des ballons, hein? Bon. Alors, j'ai une chanson pour vous. Christine, je vous offre la chanson de Nena en 1983, Red Balloons.

0: 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Aujourd'hui, c'est la journée internationale du chat noir. Avez-vous un chat? Moi, j'ai un chat noir, Batman. Je l'ai trouvé dans une ruelle à Saint-Lambert. Il était un tout petit bébé abandonné et sa mère, qui était un chat noir aussi, est venue dans ma fenêtre me montrer petit bébé. Il avait un œil fermé, il faisait dur. J'ai emmené chez le chat noir chez le vétérinaire. Ça m'a coûté 1 200 $. Il y avait des puces, il y avait une conjonctivite. Il était très malade. Aujourd'hui, c'est un chat-chien. Oui, il sent le monde. C'est un bon gardien. Alors, c'est la journée internationale du chat noir. Autrefois, on disait, tu sais, un chat noir dans la maison, ça porte malchance. Il y avait beaucoup de superstitions. Aujourd'hui, un chat noir, c'est magnifique. Ça a des beaux yeux, puis c'est à la mode d'avoir un chat noir. Alors, les refuges locaux, la SPCA ou encore, comment ça s'appelle à Laval, Blanche-Neige, quelque chose du genre, vous allez là, il y a des chats noirs en cage. Adoptez-en un, ça va vous porter chance.
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2: Québec et Terre-Neuve et Labrador doivent annoncer aujourd'hui l'entente de Churchill Falls. Dominique Leblanc et Jamieson Greer se rencontrent à l'approche de l'entrée en vigueur possible des tarifs de 50 %. L'armée iranienne offre une récompense pour tuer ou capturer un soldat américain. Scène artistique, Louis-Jean Cormier partira en tournée avec le Philharmonique de Montréal. Et au sport, au tennis, Félix Auger-Aliassime renoue avec la victoire à Cincinnati. D'autres nouvelles dans une trentaine de minutes.
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0: L'avez-vous reconnu? Zacharie Richard au bord du lac Bijou avec l'accent acadien. Comme on parle du Mont-Boys aux îles de la Madeleine. Moi, je suis allé aux îles il y a quelques temps et je ne comprenais pas. Bonjour, pas et pas, vous venez ici, pas matin, pas bon matin. Le troisième jour, j'ai compris. Et des Mélodinos, on les salue. D'ailleurs, il y avait un Tim Hortons aux îles de la Madeleine. Il est fermé parce qu'une loi y engageait l'exploitant Tim Hortons. Bonjour, mon nom est Robert, bienvenue chez Tim Hortons. Lui engageait des Filipinos. Puis là, on dit non, les Filipinos s'en vont à la maison. Fait que le gars, il a fermé une Tim Hortons.
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3: Pour le Grand Montréal, on a des averses ce matin avec alternance de soleil et de nuages par la suite. 30% de probabilité d'averse, un maximum de 25, un humidex à 33. Ce soir et cette nuit, généralement nuageux, minimum de 19. Pour demain, un dégagement avec un maximum de 27 degrés et le retour des nuages pour mercredi et 60% de probabilité d'averse, un maximum de 23 degrés. 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CNV Météo, à la 30e minute de l'heure.

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1: Aujourd'hui, lundi 17 août, bonjour à tous, voici vos informations. Le premier ministre de Terre-Neuve et Labrador a annoncé qu'il fera aujourd'hui une déclaration en compagnie de la première ministre du Québec après que plusieurs médias eurent rapporté la semaine dernière que les deux provinces étaient parvenues à une entente dans le secteur de l'énergie. Un communiqué publié par le gouvernement de Terre-Neuve et Labrador précise que Tony Wakeman recevra Christine Fréchette cet après-midi à Saint-Jean's pour une entente concernant l'énergie et le développement économique. Hydro-Québec et Newfoundland et Labrador Hydro négocient depuis un certain temps déjà afin de conclure un accord sur le partage de l'énergie produite sur le fleuve Churchill et une centrale à Churchill Falls. Au Labrador, une entente sera donc officiellement annoncée aujourd'hui. Le ministre responsable du commerce Canada-États-Unis, Dominique Leblanc, et le représentant américain au commerce, Jamieson Greer, se sont rencontrés hier après-midi alors que la menace de nouveaux droits de douane devient de plus en plus pesante. Le président américain Donald Trump a signé un décret qui prévoit qu'à compter du 19 août, il y aura imposition de tarifs de 50% sur toute une série de produits allant du ciment jusqu'au bâton de hockey. Depuis cette annonce, Dominique Leblanc et la négociatrice en chef du Canada, Janice Charette, ont multiplié les discussions avec leurs homologues américains. Encore aucun détail n'a filtré de cette rencontre. Guerre en Iran, l'armée iranienne a annoncé hier qu'une récompense équivalant à environ 30 000 $ américains, soit près de 42 000 $ canadiens, serait offerte à toute personne qui tuerait ou capturerait un soldat américain. La somme serait même doublée si l'action était menée par une femme. Par ailleurs, un ministre d'extrême droite du gouvernement israélien a publiquement proposé de tuer de 30 à 40 personnes à Gaza chaque nuit. Ces déclarations révélées dimanche ont rapidement été reprises par les médias palestiniens. Le ministre s'exprimait au sujet de la reprise des activités en Israël après l'attaque menée par le Hamas le 7 octobre 2023. Monsieur Ben-Gvir a dénoncé la récente diminution des frappes israéliennes dans la bande de Gaza. Des déclarations semblables faites auparavant par Ben-Gvir et d'autres responsables israéliens avaient suscité de nombreuses condamnations. Plusieurs de ces propos ont également été présentés devant la Cour internationale de justice comme éléments de preuve et d'une intention génocidaire. Et guerre en Ukraine, au moins 19 personnes ont perdu la vie hier dans des attaques de drones et de missiles menées en Russie et en Ukraine. Ces frappes ont notamment détruit un marché du livre à Kiev, tandis que Moscou a été confronté à l'une des attaques les plus importantes depuis le début du conflit. Depuis plusieurs mois, l'Ukraine et la Russie intensifient leurs frappes à longue portée qui font un nombre grandissant de victimes parmi les civils, plus de 4 ans après le début de l'invasion russe. Sur le plan diplomatique, les discussions sont au point mort, tandis que les avancées militaires sur le front sont devenues de plus en plus rares.
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1: Scène artistique, l'auteur-compositeur Louis-Jean Cormier a conclu une entente avec le Philharmonique de Montréal afin de présenter à compter de l'automne une série de concerts dans différentes régions du Québec. Le musicien avait déjà collaboré avec l'Orchestre symphonique de Québec ainsi qu'avec l'Orchestre symphonique de Montréal dans le cadre de plusieurs projets. Louis-Jean Cormier montera notamment sur la scène de la Maison symphonique de Montréal le 17 octobre prochain pour présenter ce concert avant de poursuivre avec une tournée qui le mènera à travers le Québec. Et au sport, au baseball, défaite des Blue Jays de Toronto hier face aux Yankees de New York. 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
1: Connaissez-vous Étienne Dao? Il chante pour vous comme un igloo.

Depuis 1992, Étienne Daou est un didou. 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Ça prend toutes sortes de monde pour faire un monde, dit je sais pas trop qui. Et oui, en 1972, un individu a commis une chanson. Après ça, il est disparu. Lou Reed. La chanson Take a Walk on the Wild Side. À demain, même heure, même poste, CNV et AM 940. Au revoir. 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
3: D'abord au tennis, Félix Auger-Aliassime a signé hier sa première victoire depuis le 5 juillet dernier au deuxième tour de l'Omnium de Cincinnati. Le Québécois, qui avait choisi de ne pas participer à l'Omnium Banque Nationale de Montréal en raison d'une blessure au dos, a défait le Grec Stefano Tsitsipas en deux manches de 6-3 et 7-5 dans un match d'une durée d'une heure et 28 minutes. Au troisième tour, Auger-Aliassime affrontera l'Argentin Juan Manuel Cerundolo, qui a créé la surprise en éliminant le Français Arthur Rydenknecht, 25e tête de série en trois manches de 4-6, 7-6 et 7-6. De son côté, le Russe Daniil Medvedev, 5e joueur mondial, a également obtenu hier son billet pour le troisième tour, alors que chez les femmes, la Kazakh Elena Rabakina, numéro 2 mondial, ainsi que la Russe Mira Andreeva sont elles aussi qualifiées pour le troisième tour à Cincinnati. Au baseball, Dylan Cease a une fois de plus placé les Blue Jays de Toronto dans une excellente position pour l'emporter hier, mais la formation torontoise a malgré tout encaissé une défaite de 4-3 en dimanche contre les Yankees de New York. Comme cela s'est produit à plusieurs reprises cette saison, l'offensive des Jays n'est pas parvenue à trouver son rythme. Cease a pour sa part retiré 10 frappeurs sur des prises en 6 manches et un tiers de travail. Les Blue Jays profitent d'une journée de congé demain avant de s'envoler vers Tampa Bay, qui occupe le premier rang de la section Est de la Ligue américaine. L'équipe masculine canadienne de flag football a suivi les traces de la formation féminine hier en obtenant à son tour sa qualification pour les Jeux olympiques de Los Angeles en 2028. Les Canadiens ont battu le Mexique 34-26 lors du match pour la médaille de bronze au championnat du monde présenté à Düsseldorf en Allemagne. Le Canada a remporté la rencontre en prolongation grâce à un toucher d'Anthony Auclair et à une interception déterminante de Guillaume Bélan. La Ligue nationale de football, qui présentait le tournoi sur son compte YouTube, a par ailleurs annoncé son intention de mettre sur pied des équipes professionnelles masculines et féminines de flag football avant la tenue des Jeux olympiques. Et la Canadienne Alexane Lepage a créé une importante surprise hier soir au championnat Pan-Pacifique 2026 présenté à Irvine en Californie. La nageuse de 20 ans, originaire de Calgary, a remporté la médaille d'or aux 200 mètres brasse féminin. Summer McIntosh a de son côté terminé sa toute première participation au championnat Pan-Pacifique sur une bonne note en mettant la main sur la médaille d'argent aux 200 mètres 4 nages individuels féminins. CNV Sport. À la première minute de l'heure.

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1: Québec et Terre-Neuve et Labrador doivent annoncer aujourd'hui l'entente de Churchill Falls. Dominique Leblanc et Jamieson Greer se rencontrent à l'approche de l'entrée en vigueur possible des tarifs de 50 %. L'armée iranienne offre une récompense pour tuer ou capturer un soldat américain. Scène artistique, Louis-Jean Cormier partira en tournée avec le Philharmonique de Montréal. Et au sport, au tennis, Félix Auger-Aliassime renoue avec la victoire à Cincinnati. D'autres nouvelles dans une trentaine de minutes.
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3: Pour le Grand Montréal, on a des averses ce matin avec alternance de soleil et de nuages par la suite. 30% de probabilité d'averse, un maximum de 25, un humidex à 33. Ce soir et cette nuit, généralement nuageux, minimum de 19. Pour demain, un dégagement avec un maximum de 27 degrés et le retour des nuages pour mercredi et 60% de probabilité d'averse, un maximum de 23 degrés. 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CNV Météo, à la 30e minute de l'heure.

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1: Aujourd'hui, lundi 17 août, bonjour à tous, voici vos informations. Le premier ministre du Canada, Mark Carney, est présent aujourd'hui à Saint-Jean, capitale de Terre-Neuve-et-Labrador, pour assister à la signature de l'entente concernant Churchill Falls avec le Québec. Le bureau du premier ministre a confirmé que M. Carney participera à l'annonce de Christine Fréchette aux côtés du premier ministre de Terre-Neuve-et-Labrador, Tony Wakeman, le ministre québécois de l'Économie, Bernard Drainville, ainsi que la présidente directrice générale d'Hydro-Québec, Claudine Bouchard. Ces derniers participeront également à l'événement et nous le suivrons pour vous. Le taux d'inflation au Canada a atteint 3 % en juillet, selon les plus récentes données de Statistique Canada, comparativement à 2,8 % en juin, une progression qui s'explique notamment par la hausse du prix de l'essence. L'agence fédérale indique que les prix à la pompe ont grimpé de 25,7 % en juillet par rapport au même mois l'année dernière. Le conflit au Moyen-Orient serait notamment responsable de cette poussée. Statistique Canada souligne que le blocage du détroit d'Ormuz et la fermeture partielle des voies maritimes de la mer Rouge à la fin de juillet ont contribué à exercer une pression à la hausse sur le prix de l'essence. L'indice général des prix à la consommation lorsqu'on exclut l'essence a pour sa part progressé de 2,2 % pour un troisième mois de suite. Par ailleurs, la promesse du Parti québécois de mettre en place une passe mobilité au coût de 95 $ par mois partout au Québec ferait perdre aux principales sociétés de transport au moins 77 millions de dollars de revenus annuellement. De nouvelles données permettent maintenant d'évaluer le coût de cette mesure, alors que le parti refusait jusqu'ici de le chiffrer avant la présentation de son cadre financier. Cet engagement du Parti québécois en matière de transport collectif, annoncé le 12 août, devrait compter parmi les promesses les plus coûteuses de la formation pendant la campagne électorale. Le parti promet des économies à tous les utilisateurs du transport collectif qui déboursent actuellement plus de 95 $ par mois. À Montréal, un usager pourrait ainsi économiser 15 $ mensuellement. À Québec et à Lévis, l'économie atteindrait 20 $, alors qu'elle serait de 75 $ à Longueuil et à Laval. L'École bleue de Montréal menace de déclencher une grève pendant les championnats du monde UCI de cyclisme sur route qui auront lieu en septembre. Leur syndicat demande davantage de concessions à la Ville de Montréal dans le cadre des négociations, particulièrement sur le plan salarial. Alors que leurs collègues du parc Jean-Drapeau ont officiellement évoqué vendredi la possibilité de lancer une grève générale illimitée, les cols bleus montréalais doivent annoncer aujourd'hui qu'ils pourraient intensifier leurs moyens de pression si la ville ne consent pas à des efforts qu'ils jugent suffisants à la table des négociations. Les quelques 6 000 cols bleus de Montréal sont sans convention collective depuis le 1er janvier 2025. Aux États-Unis, Donald Trump a menacé aujourd'hui de bombarder Oman si le pays devait se mettre en travers d'une éventuelle entente concernant le détroit d'Ormuz, alors que Mascate et Téhéran discutent depuis plusieurs semaines de ce passage maritime stratégique sans la participation de Washington. Téhéran maintient le détroit pratiquement verrouillé de façon continue depuis la fin du mois de février à la suite de l'attaque israélo-américaine contre l'Iran qui a déclenché la guerre au Moyen-Orient. En représailles, les États-Unis imposent pour leur part un blocus aux ports iraniens. Scène artistique, triste nouvelle, l'actrice américaine Hayden Panettiere, notamment connue pour ses rôles dans les séries télévisées Heroes et Nashville, est décédée à l'âge de 36 ans. Une enquête a été ouverte afin d'en déterminer les causes. Et au sport au baseball, les Blue Jays de Toronto, en pleine course aux séries, sont à Tampa Bay demain soir pour y affronter les Rays. CNV Information. À la 45e minute de l'heure.
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2: D'abord au tennis, contrairement à son beau parcours à l'Omnium Banque Nationale, Leilani Fernandez a connu une présence beaucoup plus courte à Cincinnati, où elle a été surprise hier par la 108e joueuse mondiale. La Québécoise, qui bénéficiait d'un laissez-passer au premier tour grâce à son statut de 30e tête de série, comme elle l'avait fait à Toronto, disputait son premier match du tournoi Masters Mill. La Chinoise Xiyu Wang l'a toutefois éliminée en trois manches de 3-6, 6-2 et 6-2. Il s'agit d'un résultat décevant pour la jeune joueuse qui avait atteint les huitièmes de finale à Toronto. Fernandez, 31e au classement mondial, tournera maintenant son attention vers les internationaux des États-Unis, dernier tournoi du Grand Chelem de la saison dont le tableau principal commencera le 30 août. Au baseball, le milieu du classement de la Ligue américaine est devenu particulièrement encombré alors que plusieurs équipes connaissent des performances plutôt médiocres. Cette formation se dispute actuellement la dernière place disponible parmi les équipes repêchées de la Ligue américaine et elle présente toute une fiche inférieure à 500. Si la saison s'était terminée hier, les Orioles de Baltimore auraient obtenu leur billet pour les séries avec un dossier de 61 victoires et 63 défaites. Derrière eux se trouvent les Rangers du Texas, les Blue Jays de Toronto, les Tigers de Détroit, les Twins du Minnesota, les Guardians de Cleveland et les Mariners de Seattle. Seulement trois équipes dans toute l'histoire du baseball majeur ont réussi à participer aux séries éliminatoires avec une fiche perdante, et chaque fois, cela s'est produit au cours des saisons dont le calendrier était beaucoup plus court que la normale. Les Blue Jays, qui profitent d'une journée de congé aujourd'hui, s'envolent vers Tampa Bay, où ils entreprendront une série contre les Rays, eux qui occupent le premier rang de la section Est de l'Américaine. Au golf, Scottie Scheffler est redevenu le golfeur dominant hier, transformant une avance de deux coups en une victoire sans équivoque au championnat FedEx St. Jude, disputé à Memphis, au Tennessee. Le golfeur américain a complété le tournoi avec une dernière ronde de 66. Scottie Scheffler met ainsi un terme à une disette de près de 7 mois sans victoire. Enfin, la boxeuse québécoise d'origine française, Caroline Véré, a été disqualifiée samedi pour accrochage excessif face à Bernice Ferreira, lors d'un combat du championnat du monde présenté à Atlanta, en Géorgie. Déjà détentrice du titre IBO chez les Superplumes, la Sud-Africaine Ferreira a ainsi également mis la main sur la ceinture WBC qui appartenait jusque-là à Véré. Madame Véré avait remporté la médaille d'or chez les 60 kilos aux Jeux panaméricains de Toronto en 2015. L'année suivante, une blessure à une épaule l'avait empêchée de se qualifier pour les Jeux olympiques de Rio. CNV Sport, à la première minute de l'heure.

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1: Mark Carney assistera à la signature de l'entente de Churchill Falls. L'inflation grimpe à 3 % au Canada en juillet. La passe mobilité du PQ pourrait coûter au moins 77 millions par année aux sociétés de transport. L'École bleue de Montréal menace de faire la grève pendant les mondiaux de cyclisme. Donald Trump menace de bombarder Oman dans le dossier du détroit d'Ormuz. Scène artistique triste nouvelle, l'actrice Hayden Panettiere est morte à l'âge de 36 ans. Et au sport, défaite de Leilani Fernandez au premier tour du tournoi de Cincinnati. D'autres nouvelles dans une trentaine de minutes.
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1: Pour le Grand Montréal, on a un ciel variable avec 30 % de probabilité d'averse, un maximum de 27, un humidex à 34. Ce soir et cette nuit, généralement nuageux, minimum de 15 degrés. Demain, mardi, alternance de soleil et de nuages, un maximum de 26, un humidex à 31. Et pour mercredi, de la pluie intermittente, un maximum de 22. Pour Québec et le bas du fleuve, là aussi un ciel variable, toujours 30 % de probabilité d'averse, un maximum de 25, un humidex à 33. Ce soir et cette nuit, partiellement nuageux, un minimum de 15. Demain, mardi, alternance de soleil et de nuages, maximum 25, humidex 30. Et pour mercredi, de la pluie, un maximum de 24. 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CNV Météo, à la 30e minute de l'heure.

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1: Aujourd'hui, lundi 17 août, bonjour à tous, voici vos informations. Le premier ministre du Canada, Mark Carney, est présent aujourd'hui à Saint-Jean, capitale de Terre-Neuve-et-Labrador, pour assister à la signature de l'entente concernant Churchill Falls avec le Québec. Le bureau du premier ministre a confirmé que M. Carney participera à l'annonce de Christine Fréchette aux côtés du premier ministre de Terre-Neuve-et-Labrador, Tony Wakeman, le ministre québécois de l'économie, Bernard Drainville, ainsi que la présidente directrice générale d'Hydro-Québec, Claudine Bouchard. Ces derniers participeront également à l'événement et nous le suivrons pour vous. Le taux d'inflation au Canada a atteint 3 % en juillet, selon les plus récentes données de Statistique Canada, comparativement à 2,8 % en juin, une progression qui s'explique notamment par la hausse du prix de l'essence. L'Agence fédérale indique que les prix à la pompe ont grimpé de 25,7 % en juillet par rapport au même mois l'année dernière. Le conflit au Moyen-Orient serait notamment responsable de cette poussée. Statistique Canada souligne que le blocage du détroit d'Ormuz et la fermeture partielle des voies maritimes de la mer Rouge à la fin de juillet ont contribué à exercer une pression à la hausse sur le prix de l'essence. L'indice général des prix à la consommation lorsqu'on exclut l'essence a pour sa part progressé de 2,2 % pour un troisième mois de suite. Par ailleurs, la promesse du Parti québécois de mettre en place une passe mobilité au coût de 95 $ par mois partout au Québec ferait perdre aux principales sociétés de transport au moins 77 millions de $ de revenus annuellement. De nouvelles données permettent maintenant d'évaluer le coût de cette mesure, alors que le parti refusait jusqu'ici de le chiffrer avant la présentation de son cadre financier. Cet engagement du Parti québécois en matière de transport collectif, annoncé le 12 août, devrait compter parmi les promesses les plus coûteuses de la formation pendant la campagne électorale. Le parti promet des économies à tous les utilisateurs du transport collectif qui déboursent actuellement plus de 95 $ par mois. À Montréal, un usager pourrait ainsi économiser 15 $ mensuellement. À Québec et à Lévis, l'économie atteindrait 20 $, alors qu'elle serait de 75 $ à Longueuil et à Laval. L'École bleue de Montréal menace de déclencher une grève pendant les championnats du monde UCI de cyclisme sur route qui auront lieu en septembre. Leur syndicat demande davantage de concessions à la Ville de Montréal dans le cadre des négociations, particulièrement sur le plan salarial. Alors que leurs collègues du parc Jean-Drapeau ont officiellement évoqué vendredi la possibilité de lancer une grève générale illimitée, l'École bleue montréalaise doit annoncer aujourd'hui qu'ils pourraient intensifier leurs moyens de pression si la Ville ne consent pas à des efforts qu'ils jugent suffisants à la table des négociations. Les quelques 6000 cols bleus de Montréal sont sans convention collective depuis le 1er janvier 2025. Aux États-Unis, Donald Trump a menacé aujourd'hui de bombarder Oman si le pays devait se mettre en travers d'une éventuelle entente concernant le détroit d'Ormuz, alors que Mascate et Téhéran discutent depuis plusieurs semaines de ce passage maritime stratégique sans la participation de Washington. Téhéran maintient le détroit pratiquement verrouillé de façon continue depuis la fin du mois de février à la suite de l'attaque israélo-américaine contre l'Iran qui a déclenché la guerre au Moyen-Orient. En représailles, les États-Unis imposent pour leur part un blocus aux ports iraniens. Scène artistique, triste nouvelle, l'actrice américaine Hayden Panettiere, notamment connue pour ses rôles dans les séries télévisées Heroes et Nashville, est décédée à l'âge de 36 ans. Une enquête a été ouverte afin d'en déterminer les causes. Et au sport au baseball, les Blue Jays de Toronto, en pleine course aux séries, sont à Tampa Bay demain soir pour y affronter les Rays. CNV Information. À la 45e minute de l'heure.
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1: D'abord au tennis, contrairement à son beau parcours à l'Omnium Banque Nationale, Leilani Fernandez a connu une présence beaucoup plus courte à Cincinnati, où elle a été surprise hier par la 108e joueuse mondiale. La Québécoise, qui bénéficiait d'un laissez-passer au premier tour grâce à son statut de 30e tête de série, comme elle l'avait fait à Toronto, disputait son premier match du tournoi Masters Mill. La Chinoise Xiyu Wang l'a toutefois éliminée en trois manches de 3-6, 6-2 et 6-2. Il s'agit d'un résultat décevant pour la jeune joueuse qui avait atteint les huitièmes de finale à Toronto. Fernandez, 31e au classement mondial, tournera maintenant son attention vers les internationaux des États-Unis, dernier tournoi du Grand Chelem de la saison dont le tableau principal commencera le 30 août. Au baseball, le milieu du classement de la Ligue américaine est devenu particulièrement encombré alors que plusieurs équipes connaissent des performances plutôt médiocres. Cette formation se dispute actuellement la dernière place disponible parmi les équipes repêchées de la Ligue américaine et elle présente toute une fiche inférieure à 500. Si la saison s'était terminée hier, les Orioles de Baltimore auraient obtenu leur billet pour les séries avec un dossier de 61 victoires et 63 défaites. Derrière eux se trouvent les Rangers du Texas, les Blue Jays de Toronto, les Tigers de Détroit, les Twins du Minnesota, les Guardians de Cleveland et les Mariners de Seattle. Seulement trois équipes dans toute l'histoire du baseball majeur ont réussi à participer aux séries éliminatoires avec une fiche perdante, et chaque fois, cela s'est produit au cours des saisons dont le calendrier était beaucoup plus court que la normale. Les Blue Jays, qui profitent d'une journée de congé aujourd'hui, s'envolent vers Tampa Bay, où ils entreprendront une série contre les Rays, eux qui occupent le premier rang de la section Est de l'Américaine. Au golf, Scottie Scheffler est redevenu le golfeur dominant hier, transformant une avance de deux coups en une victoire sans équivoque au championnat FedEx St. Jude, disputé à Memphis, au Tennessee. Le golfeur américain a complété le tournoi avec une dernière ronde de 66. Scottie Scheffler met ainsi un terme à une disette de près de 7 mois sans victoire. Enfin, la boxeuse québécoise d'origine française, Caroline Véré, a été disqualifiée samedi pour accrochage excessif face à Bernice Ferreira, lors d'un combat du championnat du monde présenté à Atlanta, en Géorgie. Déjà détentrice du titre IBO chez les Superplumes, la Sud-Africaine Ferreira a ainsi également mis la main sur la ceinture WBC qui appartenait jusque-là à Véré. Madame Véré avait remporté la médaille d'or chez les 60 kilos aux Jeux panaméricains de Toronto en 2015. L'année suivante, une blessure à une épaule l'avait empêchée de se qualifier pour les Jeux olympiques de Rio. CNV Sport, à la première minute de l'heure.

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1: Mark Carney assistera à la signature de l'entente de Churchill Falls. L'inflation grimpe à 3 % au Canada en juillet. La passe mobilité du PQ pourrait coûter au moins 77 millions par année aux sociétés de transport. L'École bleue de Montréal menace de faire la grève pendant les mondiaux de cyclisme. Donald Trump menace de bombarder Oman dans le dossier du détroit d'Ormuz. Scène artistique triste nouvelle, l'actrice Hayden Panettiere est morte à l'âge de 36 ans. Et au sport, défaite de Leilani Fernandez au premier tour du tournoi de Cincinnati. D'autres nouvelles dans une trentaine de minutes.
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1: Aujourd'hui, lundi 17 août, bonjour à tous, voici vos informations. Le premier ministre du Canada, Mark Carney, est présent aujourd'hui à Saint-Jean, capitale de Terre-Neuve-et-Labrador, pour assister à la signature de l'entente concernant Churchill Falls avec le Québec. Le bureau du premier ministre a confirmé que M. Carney participera à l'annonce de Christine Fréchette aux côtés du premier ministre de Terre-Neuve-et-Labrador, Tony Wakeman, le ministre québécois de l'Économie, Bernard Drainville, ainsi que la présidente directrice générale d'Hydro-Québec, Claudine Bouchard. Ces derniers participeront également à l'événement et nous le suivrons pour vous. Le taux d'inflation au Canada a atteint 3 % en juillet, selon les plus récentes données de Statistique Canada, comparativement à 2,8 % en juin, une progression qui s'explique notamment par la hausse du prix de l'essence. L'agence fédérale indique que les prix à la pompe ont grimpé de 25,7 % en juillet par rapport au même mois l'année dernière. Le conflit au Moyen-Orient serait notamment responsable de cette poussée. Statistique Canada souligne que le blocage du détroit d'Ormuz et la fermeture partielle des voies maritimes de la mer Rouge à la fin de juillet ont contribué à exercer une pression à la hausse sur le prix de l'essence. L'indice général des prix à la consommation lorsqu'on exclut l'essence a pour sa part progressé de 2,2 % pour un troisième mois de suite. Par ailleurs, la promesse du Parti québécois de mettre en place une passe mobilité au coût de 95 $ par mois partout au Québec ferait perdre aux principales sociétés de transport au moins 77 millions de $ de revenus annuellement. De nouvelles données permettent maintenant d'évaluer le coût de cette mesure, alors que le parti refusait jusqu'ici de le chiffrer avant la présentation de son cadre financier. Cet engagement du Parti québécois en matière de transport collectif, annoncé le 12 août, devrait compter parmi les promesses les plus coûteuses de la formation pendant la campagne électorale. Le parti promet des économies à tous les utilisateurs du transport collectif qui déboursent actuellement plus de 95 $ par mois. À Montréal, un usager pourrait ainsi économiser 15 $ mensuellement. À Québec et à Lévis, l'économie atteindrait 20 $, alors qu'elle serait de 75 $ à Longueuil et à Laval. L'École bleue de Montréal menace de déclencher une grève pendant les championnats du monde UCI de cyclisme sur route qui auront lieu en septembre. Leur syndicat demande davantage de concessions à la Ville de Montréal dans le cadre des négociations, particulièrement sur le plan salarial. Alors que leurs collègues du parc Jean-Drapeau ont officiellement évoqué vendredi la possibilité de lancer une grève générale illimitée, l'École bleue montréalaise doit annoncer aujourd'hui qu'ils pourraient intensifier leurs moyens de pression si la Ville ne consent pas à des efforts qu'ils jugent suffisants à la table des négociations. Les quelques 6 000 cols bleus de Montréal sont sans convention collective depuis le 1er janvier 2025. Aux États-Unis, Donald Trump a menacé aujourd'hui de bombarder Oman si le pays devait se mettre en travers d'une éventuelle entente concernant le détroit d'Ormuz, alors que Mascate et Téhéran discutent depuis plusieurs semaines de ce passage maritime stratégique sans la participation de Washington. Téhéran maintient le détroit pratiquement verrouillé de façon continue depuis la fin du mois de février à la suite de l'attaque israélo-américaine contre l'Iran qui a déclenché la guerre au Moyen-Orient. En représailles, les États-Unis imposent pour leur part un blocus aux ports iraniens. Scène artistique, triste nouvelle, l'actrice américaine Hayden Panettiere, notamment connue pour ses rôles dans les séries télévisées Heroes et Nashville, est décédée à l'âge de 36 ans. Une enquête a été ouverte afin d'en déterminer les causes. Et au sport au baseball, les Blue Jays de Toronto, en pleine course aux séries, sont à Tampa Bay demain soir pour y affronter les Rays. CNV Information. À la 45e minute de l'heure.
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1: D'abord au tennis, contrairement à son beau parcours à l'Omnium Banque Nationale, Leilani Fernandez a connu une présence beaucoup plus courte à Cincinnati, où elle a été surprise hier par la 108e joueuse mondiale. La Québécoise, qui bénéficiait d'un laissez-passer au premier tour grâce à son statut de 30e tête de série, comme elle l'avait fait à Toronto, disputait son premier match du tournoi Masters Mill. La Chinoise Xiyu Wang l'a toutefois éliminée en trois manches de 3-6, 6-2 et 6-2. Il s'agit d'un résultat décevant pour la jeune joueuse qui avait atteint les huitièmes de finale à Toronto. Fernandez, 31e au classement mondial, tournera maintenant son attention vers les internationaux des États-Unis, dernier tournoi du Grand Chelem de la saison dont le tableau principal commencera le 30 août. Au baseball, le milieu du classement de la Ligue américaine est devenu particulièrement encombré alors que plusieurs équipes connaissent des performances plutôt médiocres. Cette formation se dispute actuellement la dernière place disponible parmi les équipes repêchées de la Ligue américaine et elle présente toute une fiche inférieure à 500. Si la saison s'était terminée hier, les Orioles de Baltimore auraient obtenu leur billet pour les séries avec un dossier de 61 victoires et 63 défaites. Derrière eux se trouvent les Rangers du Texas, les Blue Jays de Toronto, les Tigers de Détroit, les Twins du Minnesota, les Guardians de Cleveland et les Mariners de Seattle. Seulement trois équipes dans toute l'histoire du baseball majeur ont réussi à participer aux séries éliminatoires avec une fiche perdante, et chaque fois, cela s'est produit au cours des saisons dont le calendrier était beaucoup plus court que la normale. Les Blue Jays, qui profitent d'une journée de congé aujourd'hui, s'envolent vers Tampa Bay, où ils entreprendront une série contre les Rays, eux qui occupent le premier rang de la section Est de l'Américaine. Au golf, Scottie Scheffler est redevenu le golfeur dominant hier, transformant une avance de deux coups en une victoire sans équivoque au championnat FedEx St. Jude, disputé à Memphis, au Tennessee. Le golfeur américain a complété le tournoi avec une dernière ronde de 66. Scottie Scheffler met ainsi un terme à une disette de près de 7 mois sans victoire. Enfin, la boxeuse québécoise d'origine française, Caroline Véré, a été disqualifiée samedi pour accrochage excessif face à Bernice Ferreira, lors d'un combat du championnat du monde présenté à Atlanta, en Géorgie. Déjà détentrice du titre IBO chez les Superplumes, la Sud-Africaine Ferreira a ainsi également mis la main sur la ceinture WBC qui appartenait jusque-là à Véré. Madame Véré avait remporté la médaille d'or chez les 60 kilos aux Jeux panaméricains de Toronto en 2015. L'année suivante, une blessure à une épaule l'avait empêchée de se qualifier pour les Jeux olympiques de Rio. CNV Sport, à la première minute de l'heure.

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1: Accord de principe entre le Québec et Terre-Neuve-et-Labrador sur la construction d'une centrale à Churchill Falls. Près de 5 milliards de dollars d'efforts seront nécessaires pour atteindre l'équilibre budgétaire au Québec. Une entente commerciale Canada-États-Unis pourrait survenir à la dernière minute. Pornhub versera 120 millions de dollars américains à des familles pour régler deux poursuites de pédopornographie. Scène artistique Montréal rendra un dernier hommage public au pianiste de jazz Oliver Jones. D'autres nouvelles dans une trentaine de minutes.
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1: Pour le Grand Montréal, on a un ciel variable avec 30 % de probabilité d'averse, un maximum de 27, un humidex à 34. Ce soir et cette nuit, généralement nuageux, minimum de 15 degrés. Demain, mardi, alternance de soleil et de nuages, un maximum de 26, un humidex à 31. Et pour mercredi, de la pluie intermittente, un maximum de 22. Pour Québec et le bas du fleuve, là aussi un ciel variable, toujours 30 % de probabilité d'averse, un maximum de 25, un humidex à 33. Ce soir et cette nuit, partiellement nuageux, un minimum de 15. Demain, mardi, alternance de soleil et de nuages, maximum 25, humidex 30. Et pour mercredi, de la pluie, un maximum de 24. 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CNV Météo, à la 30e minute de l'heure.

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1: Aujourd'hui, lundi 17 août, bonne fin de journée, mesdames, messieurs, voici vos informations. C'est une étape majeure, mais ce n'est pas encore la fin des négociations entre le Québec et Terre-Neuve et Labrador. Ils ont tous deux convenu de lancer un plus gros chantier énergétique d'environ 70 milliards de dollars avec un coup de pouce d'Ottawa, mais cette entente reste à être finalisée. Hydro-Québec et Newfoundland and Labrador Hydro vont mettre en place un comité de mise en œuvre pour négocier les ententes définitives et les conclure d'ici le 31 décembre, donc après les élections québécoises du 5 octobre. On écoute Christine Fréchette, première ministre du Québec.
2: Nous allons investir 60 milliards de dollars pour doubler notre production d'électricité à Terre-Neuve-Labrador. C'est quelque chose de même envergure que la baie James. C'est assez d'électricité pour alimenter jusqu'à 3 millions de résidences.
1: Hydro-Québec a accès à un potentiel d'électricité plus important que ce que prévoyait l'entente de principe annoncée en 2024 sous François Legault, et ce, à un coût semblable. Avec la nouvelle entente, la capacité de production des nouvelles centrales est revue à la hausse et des projets éoliens sont ajoutés et emploieront jusqu'à 5 000 travailleurs. Par ailleurs, avant même de déterminer comment ils financeront leurs promesses électorales, les partis politiques devront trouver le moyen de combler un manque à gagner de près de 5 milliards de dollars afin de ramener les finances publiques à l'équilibre en 2028-2029. Le rapport préélectoral sur l'état des finances du Québec, accompagné de l'analyse de la vérificatrice générale du Québec, Christine Roy, a été rendu public aujourd'hui. La vérificatrice des finances publiques estime que des efforts budgétaires estimés au moins à 2 milliards en 2027-2028 et à 3 milliards en 2028-2029 seront nécessaires pour atteindre l'équilibre, mais ces mesures n'ont toujours pas été identifiées par le ministère des Finances. Le plus récent budget déposé par le ministre Girard indique néanmoins que la situation financière du Québec, fortement mise à l'épreuve au cours des dernières années, montre des signes d'amélioration malgré le climat d'incertitude. Aux États-Unis, très peu d'informations ont émergé des négociations commerciales entre le Canada et les États-Unis, mais certains observateurs estiment qu'il ne serait pas étonnant que les deux pays annoncent une entente à la toute dernière minute, juste avant l'échéance. Les droits de douane de 50 % visant de nombreux produits canadiens annoncés le mois dernier par Donald Trump, Washington maintient pour l'instant une position ferme concernant ces exigences, alors qu'Ottawa cherche de son côté à convaincre les provinces d'éliminer leurs restrictions visant l'alcool américain. Pornhub versera 120 millions de dollars américains à des femmes et à des hommes dont des vidéos à caractère sexuel enregistrées alors qu'ils étaient mineurs ont été publiées sur le populaire site pour adultes. Les plaignants soutenaient que la société derrière Pornhub avait généré d'importants revenus grâce à des contenus pédopornographiques. Une vidéo montrant notamment un adolescent âgé de 12 ans aurait été offerte en téléchargement pour un montant variant entre 5 et 20 dollars. Scène artistique, une cérémonie funéraire ouverte au public sera organisée jeudi en hommage à Oliver Jones, grande figure du jazz montréalais, dans une église historique du quartier de la Petite-Bourgogne. Oliver Jones, décédé le 22 juillet dernier à l'âge de 91 ans, recevra un dernier hommage à l'Union United Church, l'endroit même où il avait commencé à jouer du piano alors qu'il n'avait que 5 ans. Avant les funérailles, la ville de Montréal tiendra également une chapelle ardente mercredi entre 13h30 et 19h30, dans le hall d'honneur de l'Hôtel de Ville de Montréal. Et au sport au baseball, les Blue Jays de Toronto, en pleine course aux séries, sont à Tampa Bay demain soir pour y affronter les Rays. CNV Information, à la 45e minute de l'heure.
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1: Accord de principe entre le Québec et Terre-Neuve-et-Labrador sur la construction d'une centrale à Churchill Falls. Près de 5 milliards de dollars d'efforts seront nécessaires pour atteindre l'équilibre budgétaire au Québec. Une entente commerciale Canada-États-Unis pourrait survenir à la dernière minute. Pornhub versera 120 millions de dollars américains à des familles pour régler deux poursuites de pédopornographie. Scène artistique Montréal rendra un dernier hommage public au pianiste de jazz Oliver Jones. D'autres nouvelles dans une trentaine de minutes.
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3: Pour le Grand Montréal, on a un ciel variable avec 30% de probabilité d'averse, un maximum de 27, un humidex à 34. Ce soir et cette nuit, généralement nuageux, minimum de 15 degrés. Demain, mardi, alternance de soleil et de nuages, un maximum de 26, un humidex à 31. Et pour mercredi, de la pluie intermittente, un maximum de 22. Pour Québec et le bas du fleuve, là aussi un ciel variable, toujours 30% de probabilité d'averse, un maximum de 25, un humidex à 33. Ce soir et cette nuit, partiellement nuageux, minimum de 15. Demain, mardi, alternance de soleil et de nuages, maximum 25, humidex 30. Et pour mercredi, de la pluie, un maximum de 24. 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CNV Météo, à la 30e minute de l'heure.

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2: On s'en va rejoindre immédiatement au téléphone, Michel Bureau. Salut Michel.
3: Salut Stéphane, comment vas-tu?
2: Ça va bien, passez un beau week-end.
3: Absolument, puis un bon week-end également pour les Blue Jays.
2: Ben
3: tu
2: oui.
3: Viendras lorsqu'on a, on a parlé des Blue Jays en début de semaine dernière. Je t'avais dit, il faudrait que les Blue Jays, parce qu'ils ont entamé une série de 4 matchs contre les Red Sox de Boston.
2: Ouais.
3: Par la suite, une série de 3 matchs contre les Yankees de New York. Et une série de 3 matchs à Tampa Bay contre les Rays. Je me disais, il faut absolument que les Blue Jays gagnent toutes ces séries-là pour espérer faire les séries d'après-saison. Ben, ils ont gagné leur série contre les Red Sox de Boston en gagnant 3 des 4 matchs.
2: Ouais.
3: Puis contre les Yankees de New York, ils sont venus près de balayer les Yankees de New York. Ils ont perdu hier, mais ils avaient gagné les 2 premiers matchs. Et hier, ben, ils ont perdu en prolongation 4-3 contre les Yankees, mais encore une fois, ils ont livré une belle bataille. Et là, commence une série de 3 matchs contre les Rays de Tampa Bay.
2: Ben oui.
3: Les Rays de Tampa Bay, c'est la bête noire des Blue Jays depuis déjà plusieurs années. Mais là, les Rays ont subi 3 défaites consécutives pour la première fois depuis juillet contre les White Sox de Chicago, l'équipe du Pape Léon.
2: Ouais.
3: Parce que j'en ai parlé, le Pape Léon, son équipe. Son équipe favorite. Il y a même un banc béni là, au Comiskey Park de Chicago. Là. Il n'y a pas personne pour aller s'asseoir là, à part le Pape Léon.
2: Et voilà, il faut on bénit.
3: Mais là, la question qu'on se pose, Stéphane, parce que personne ne prédisait que les White Sox de Chicago allaient dominer dans leur division.
2: Mm-hmm.
3: Tout le monde avait prédit que les White Sox finiraient dernier dans leur division, ce qui n'est pas le cas. Faut croire qu'ils sont bénis des dieux, hein, sérieusement. Mais honnêtement, qui va lancer la première base? Si jamais les White Sox arrivent en série mondiale, je me posais la question hier.
2: Oui.
3: Je me disais, bon, parce que tu sais, quand on arrive en série mondiale, il y a encore loin de la coupe aux lèvres, là, j'en conviens.
2: Mm-hmm.
3: Mais on dit souvent, qui va lancer le traditionnel lancer de la première balle pour la classique de la série mondiale? Si les White Sox se rendent là, bien sûr.
2: Ben oui.
3: Alors là, je vais me poser la question. Est-ce que ce sera Barack Obama ou Pape Léon?
2: On y voit que le Pape Léon, peut-être, probablement, ça serait drôle de voir ça, par exemple.
3: Ah, ben, honnêtement, ça serait vraiment très particulier parce que c'est aussi l'équipe, les White Sox, c'est aussi l'équipe de Barack Obama.
2: Ben oui.
3: Mais chose certaine, je peux rassurer les gens, ça ne sera pas Donald Trump.
2: Non!
3: Ça ne sera pas mon oncle Donald parce que c'est pas l'Illinois, c'est pas du tout un État républicain, c'est un État démocrate.
2: Oui.
3: Fait que je pense pas que Donald serait le bienvenu à cette classique. Mais il est encore loin de la Coupe aux lèvres. Mais l'important, c'est que les Blue Jays puissent faire les séries. Ça serait vraiment fantastique.
2: Oui, ben oui.
3: Et on sait que l'an passé, ils ont connu une très bonne fin de saison.
2: Mm-hmm.
3: Alors là, contre les Rays de Tampa Bay, il faut gagner cette série-là. Enfin, il faudrait que les Blue Jays gagnent toutes leurs séries d'ici à la fin de la saison. Mais à date, au moins, ils sont dans le portrait pour les séries d'après-saison. Alors, c'est une très bonne nouvelle. Ils ont gagné leurs 7 dernières séries.
2: Mais,
3: alors, tout va être dans le ville pour les Blue Jays.
2: Vraiment.
3: On s'est amélioré au monticule, en relève également. Dalton Cease fait un travail incroyable, c'est le lanceur partant numéro 1 des Blue Jays de Toronto, mais Soriano, je l'aime bien également. Alors, ça regarde bien d'ici la fin de la saison, bien sûr, pour les Blue Jays de Toronto.
2: On leur souhaite à nos Jays. Là, on va parler, Michel, d'un joueur qui a réédité le livre des records.
3: Oui, absolument. Joshua Baez des Cardinals de Saint-Louis.
2: Ouais.
3: Tu sais, c'est ça la beauté du baseball, Stéphane. C'est que il arrive, c'est jamais la même chose. Il arrive toujours des choses incroyables. Puis là, ben, ce fut le cas avec Joshua Baez des Cardinals de Saint-Louis, une recrue à ses 3 premiers matchs dans le baseball majeur, un circuit à chaque match.
2: OK.
3: Et ça s'était pas vu depuis des décennies.
2: Ben oui.
3: Alors, c'est pour te dire qu'on réédite tout le temps le livre des records au baseball. C'est jamais la même chose qui se passe. Il y a toujours quelque chose de nouveau dans le baseball.
2: Ouais.
3: Et Baez a réussi un exploit digne de mention, un circuit à chacun de ses premier match dans le baseball majeur, c'était tout un exploit.
2: Mm.
3: Alors, c'est un joueur dont on n'a pas fini d'entendre parler, un joueur recru du côté des Cards de Saint-Louis. Alors, il faudrait le suivre de près au cours des prochaines années. Alors, écoute, le baseball, on est en plein dedans. Hein? Les séries d'après-saison, c'est au mois d'octobre, fin septembre. Là, les Blue Jays, espérons qu'ils seront de la danse automnale.
2: Oui. On aimerait
3: beaucoup. C'est là. Parce que ça suscite de l'intérêt. Quand les Blue Jays sont dans le portrait, ça suscite de l'intérêt. Veux pas, on a un lien, on a beau être péquiste, nationaliste, peu importe. C'est quand même la seule équipe professionnelle au Canada en ce moment.
2: Ouais, effectivement. Donc, puis l'année passée, on se rappelle, tout le monde parlait des Jays, puis on espérait tellement, ils ont été tellement loin dans ces séries-là. Fait qu'on espère cette année
3: À une balle de gagner la série mondiale l'an passé, souvenez-vous, à une balle de gagner la série mondiale. Ça s'est fini par Alejandro Kirk, qui est au bâton, qui a frappé dans un double jeu. C'est comme ça que ça s'est terminé. Et puis, l'arbitre au membre, ça, j'aimerais ça qu'on fasse tourner cette vidéo-là. Kirk a été obligé de frapper une balle qui était quasi au sol parce que la balle précédente, l'arbitre avait donné une prise. Mm. Alors, Kirk n'a pas pris de chance, il s'est lancé. Et l'arbitre a dit, après la série mondiale, avoir regretté sa décision. Et imagine-toi si le règlement qui est présentement en vigueur dans le baseball majeur, l'ABS qu'on appelle, le robot qui décide si c'est une prise ou une balle, avait été en vigueur, mais je pense que les Blue Jays auraient peut-être gagné
2: sur le monde. Oui, c'est officiel, effectivement. Michel Bureau, un gros merci à toi. C'est toujours un plaisir de parler de baseball ensemble. On se reparle demain matin, 7h15.
3: Merci, Stéphane.
2: Merci, Michel Bureau. Salut, à demain.
3: Bye-bye.
2: Bye-bye.

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1: Aujourd'hui, lundi 17 août, bonne fin de journée, mesdames, messieurs, voici vos informations. C'est une étape majeure, mais ce n'est pas encore la fin des négociations entre le Québec et Terre-Neuve et Labrador. Ils ont tous deux convenu de lancer un plus gros chantier énergétique d'environ 70 milliards de dollars avec un coup de pouce d'Ottawa, mais cette entente reste à être finalisée. Hydro-Québec et Newfoundland and Labrador Hydro vont mettre en place un comité de mise en œuvre pour négocier les ententes définitives et les conclure d'ici le 31 décembre, donc après les élections québécoises du 5 octobre. On écoute Christine Fréchette, première ministre du Québec.
2: Nous allons investir 60 milliards de dollars pour doubler notre production d'électricité à Terre-Neuve-Labrador. C'est quelque chose de même envergure que la baie James. C'est assez d'électricité pour alimenter jusqu'à 3 millions de résidences.
1: Hydro-Québec a accès à un potentiel d'électricité plus important que ce que prévoyait l'entente de principe annoncée en 2024 sous François Legault, et ce, à un coût semblable. Avec la nouvelle entente, la capacité de production des nouvelles centrales est revue à la hausse et des projets éoliens sont ajoutés et emploieront jusqu'à 5 000 travailleurs. Par ailleurs, avant même de déterminer comment ils financeront leurs promesses électorales, les partis politiques devront trouver le moyen de combler un manque à gagner de près de 5 milliards de dollars afin de ramener les finances publiques à l'équilibre en 2028-2029. Le rapport préélectoral sur l'état des finances du Québec, accompagné de l'analyse de la vérificatrice générale du Québec, Christine Roy, a été rendu public aujourd'hui. La vérificatrice des finances publiques estime que des efforts budgétaires estimés au moins à 2 milliards en 2027-2028 et à 3 milliards en 2028-2029 seront nécessaires pour atteindre l'équilibre, mais ces mesures n'ont toujours pas été identifiées par le ministère des Finances. Le plus récent budget déposé par le ministre Girard indique néanmoins que la situation financière du Québec, fortement mise à l'épreuve au cours des dernières années, montre des signes d'amélioration malgré le climat d'incertitude. Aux États-Unis, très peu d'informations ont émergé des négociations commerciales entre le Canada et les États-Unis, mais certains observateurs estiment qu'il ne serait pas étonnant que les deux pays annoncent une entente à la toute dernière minute, juste avant l'échéance. Les droits de douane de 50% visant de nombreux produits canadiens annoncés le mois dernier par Donald Trump, Washington maintient pour l'instant une position ferme concernant ces exigences, alors qu'Ottawa cherche de son côté à convaincre les provinces d'éliminer leurs restrictions visant l'alcool américain. Pornhub versera 120 millions de dollars américains à des femmes et à des hommes dont des vidéos à caractère sexuel enregistrées alors qu'ils étaient mineurs ont été publiées sur le populaire site pour adultes. Les plaignants soutenaient que la société derrière Pornhub avait généré d'importants revenus grâce à des contenus pédopornographiques. Une vidéo montrant notamment un adolescent âgé de 12 ans aurait été offerte en téléchargement pour un montant variant entre 5 et 20 dollars. Scène artistique, une cérémonie funéraire ouverte au public sera organisée jeudi en hommage à Oliver Jones, grande figure du jazz montréalais, dans une église historique du quartier de la Petite-Bourgogne. Oliver Jones, décédé le 22 juillet dernier à l'âge de 91 ans, recevra un dernier hommage à l'Union United Church, l'endroit même où il avait commencé à jouer du piano alors qu'il n'avait que 5 ans. Avant les funérailles, la ville de Montréal tiendra également une chapelle ardente mercredi entre 13h30 et 19h30, dans le hall d'honneur de l'Hôtel de Ville de Montréal. Et au sport au baseball, les Blue Jays de Toronto, en pleine course aux séries, sont à Tampa Bay demain soir pour y affronter les Rays. CNV Information, à la 45e minute de l'heure.
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2: D'abord au tennis, contrairement à son beau parcours à l'Omnium Banque Nationale, Leilani Fernandez a connu une présence beaucoup plus courte à Cincinnati, où elle a été surprise hier par la 108e joueuse mondiale. La Québécoise, qui bénéficiait d'un laissez-passer au premier tour grâce à son statut de 30e tête de série, comme elle l'avait fait à Toronto, disputait son premier match du tournoi Masters Mill. La Chinoise Xiyu Wang l'a toutefois éliminée en trois manches de 3-6, 6-2 et 6-2. Il s'agit d'un résultat décevant pour la jeune joueuse qui avait atteint les huitièmes de finale à Toronto. Fernandez, 31e au classement mondial, tournera maintenant son attention vers les internationaux des États-Unis, dernier tournoi du Grand Chelem de la saison dont le tableau principal commencera le 30 août. Au baseball, le milieu du classement de la Ligue américaine est devenu particulièrement encombré alors que plusieurs équipes connaissent des performances plutôt médiocres. Cette formation se dispute actuellement la dernière place disponible parmi les équipes repêchées de la Ligue américaine et elle présente toute une fiche inférieure à 500. Si la saison s'était terminée hier, les Orioles de Baltimore auraient obtenu leur billet pour les séries avec un dossier de 61 victoires et 63 défaites. Derrière eux se trouvent les Rangers du Texas, les Blue Jays de Toronto, les Tigers de Détroit, les Twins du Minnesota, les Guardians de Cleveland et les Mariners de Seattle. Seulement trois équipes dans toute l'histoire du baseball majeur ont réussi à participer aux séries éliminatoires avec une fiche perdante et chaque fois, cela s'est produit au cours des saisons dont le calendrier était beaucoup plus court que la normale. Les Blue Jays, qui profitent d'une journée de congé aujourd'hui, s'envolent vers Tampa Bay, où ils entreprendront une série contre les Rays, eux qui occupent le premier rang de la section Est de l'Américaine. Au golf, Scottie Scheffler est redevenu le golfeur dominant hier, transformant une avance de deux coups en une victoire sans équivoque au championnat FedEx St. Jude, disputé à Memphis, au Tennessee. Le golfeur américain a complété le tournoi avec une dernière ronde de 66. Scottie Scheffler met ainsi un terme à une disette de près de 7 mois sans victoire. Enfin, la boxeuse québécoise d'origine française, Caroline Véré, a été disqualifiée samedi pour accrochage excessif face à Bernice Ferreira lors d'un combat du championnat du monde présenté à Atlanta, en Géorgie. Déjà détentrice du titre IBO chez les Superplumes, la Sud-Africaine Ferreira a ainsi également mis la main sur la ceinture WBC qui appartenait jusque-là à Véré. Madame Véré avait remporté la médaille d'or chez les 60 kilos aux Jeux panaméricains de Toronto en 2015. L'année suivante, une blessure à une épaule l'avait empêchée de se qualifier pour les Jeux olympiques de Rio. CNV Sport, à la première minute de l'heure.

0: / manchette.
1: Accord de principe entre le Québec et Terre-Neuve et Labrador sur la construction d'une centrale à Churchill Falls. Près de 5 milliards de dollars d'efforts seront nécessaires pour atteindre l'équilibre budgétaire au Québec. Une entente commerciale Canada-États-Unis pourrait survenir à la dernière minute. Pornhub versera 120 millions de dollars américains à des familles pour régler deux poursuites de pédopornographie. Scène artistique Montréal rendra un dernier hommage public au pianiste de jazz Oliver Jones. D'autres nouvelles dans une trentaine de minutes.
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3: Pour le Grand Montréal, on a un ciel variable avec 30 % de probabilité d'averse, un maximum de 27, un humidex à 34. Ce soir et cette nuit, généralement nuageux, minimum de 15 degrés. Demain, mardi, alternance de soleil et de nuages, un maximum de 26, un humidex à 31. Et pour mercredi, de la pluie intermittente, un maximum de 22. Pour Québec et le bas du fleuve, là aussi un ciel variable, toujours 30 % de probabilité d'averse, un maximum de 25, un humidex à 33. Ce soir et cette nuit, partiellement nuageux, un minimum de 15. Demain, mardi, alternance de soleil et de nuages, maximum 25, humidex 30. Et pour mercredi, de la pluie, un maximum de 24. 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CNV Météo, à la 30e minute de l'heure.

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1: Aujourd'hui, lundi 17 août, bonne fin de journée, mesdames, messieurs, voici vos informations. C'est une étape majeure, mais ce n'est pas encore la fin des négociations entre le Québec et Terre-Neuve et Labrador. Ils ont tous deux convenu de lancer un plus gros chantier énergétique d'environ 70 milliards de dollars avec un coup de pouce d'Ottawa, mais cette entente reste à être finalisée. Hydro-Québec et Newfoundland and Labrador Hydro vont mettre en place un comité de mise en œuvre pour négocier les ententes définitives et les conclure d'ici le 31 décembre, donc après les élections québécoises du 5 octobre. On écoute Christine Fréchette, première ministre du Québec.
2: Nous allons investir 60 milliards de dollars pour doubler notre production d'électricité à Terre-Neuve-Labrador. C'est quelque chose de même envergure que la baie James. C'est assez d'électricité pour alimenter jusqu'à 3 millions de résidences.
1: Hydro-Québec a accès à un potentiel d'électricité plus important que ce que prévoyait l'entente de principe annoncée en 2024 sous François Legault, et ce, à un coût semblable. Avec la nouvelle entente, la capacité de production des nouvelles centrales est revue à la hausse et des projets éoliens sont ajoutés et emploieront jusqu'à 5 000 travailleurs. Par ailleurs, avant même de déterminer comment ils financeront leurs promesses électorales, les partis politiques devront trouver le moyen de combler un manque à gagner de près de 5 milliards de dollars afin de ramener les finances publiques à l'équilibre en 2028-2029. Le rapport préélectoral sur l'état des finances du Québec, accompagné de l'analyse de la vérificatrice générale du Québec, Christine Roy, a été rendu public aujourd'hui. La vérificatrice des finances publiques estime que des efforts budgétaires estimés au moins à 2 milliards en 2027-2028 et à 3 milliards en 2028-2029 seront nécessaires pour atteindre l'équilibre, mais ces mesures n'ont toujours pas été identifiées par le ministère des Finances. Le plus récent budget déposé par le ministre Girard indique néanmoins que la situation financière du Québec, fortement mise à l'épreuve au cours des dernières années, montre des signes d'amélioration malgré le climat d'incertitude. Aux États-Unis, très peu d'informations ont émergé des négociations commerciales entre le Canada et les États-Unis, mais certains observateurs estiment qu'il ne serait pas étonnant que les deux pays annoncent une entente à la toute dernière minute, juste avant l'échéance. Les droits de douane de 50 % visant de nombreux produits canadiens annoncés le mois dernier par Donald Trump, Washington maintient pour l'instant une position ferme concernant ces exigences, alors qu'Ottawa cherche de son côté à convaincre les provinces d'éliminer leurs restrictions visant l'alcool américain. Pornhub versera 120 millions de dollars américains à des femmes et à des hommes dont des vidéos à caractère sexuel enregistrées alors qu'ils étaient mineurs ont été publiées sur le populaire site pour adultes. Les plaignants soutenaient que la société derrière Pornhub avait généré d'importants revenus grâce à des contenus pédopornographiques. Une vidéo montrant notamment un adolescent âgé de 12 ans aurait été offerte en téléchargement pour un montant variant entre 5 et 20 dollars. Scène artistique, une cérémonie funéraire ouverte au public sera organisée jeudi en hommage à Oliver Jones, grande figure du jazz montréalais, dans une église historique du quartier de la Petite-Bourgogne. Oliver Jones, décédé le 22 juillet dernier à l'âge de 91 ans, recevra un dernier hommage à l'Union United Church, l'endroit même où il avait commencé à jouer du piano alors qu'il n'avait que 5 ans. Avant les funérailles, la ville de Montréal tiendra également une chapelle ardente mercredi entre 13h30 et 19h30, dans le hall d'honneur de l'Hôtel de Ville de Montréal. Et au sport au baseball, les Blue Jays de Toronto, en pleine course aux séries, sont à Tampa Bay demain soir pour y affronter les Rays. CNV Information, à la 45e minute de l'heure.
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3: D'abord au tennis, contrairement à son beau parcours à l'Omnium Banque Nationale, Leilani Fernandez a connu une présence beaucoup plus courte à Cincinnati, où elle a été surprise hier par la 108e joueuse mondiale. La Québécoise, qui bénéficiait d'un laissez-passer au premier tour grâce à son statut de 30e tête de série, comme elle l'avait fait à Toronto, disputait son premier match du tournoi Masters Mill. La Chinoise Xiyu Wang l'a toutefois éliminée en trois manches de 3-6, 6-2 et 6-2. Il s'agit d'un résultat décevant pour la jeune joueuse qui avait atteint les huitièmes de finale à Toronto. Fernandez, 31e au classement mondial, tournera maintenant son attention vers les internationaux des États-Unis, dernier tournoi du Grand Chelem de la saison dont le tableau principal commencera le 30 août. Au baseball, le milieu du classement de la Ligue américaine est devenu particulièrement encombré alors que plusieurs équipes connaissent des performances plutôt médiocres. Cette formation se dispute actuellement la dernière place disponible parmi les équipes repêchées de la Ligue américaine et elle présente toute une fiche inférieure à 500. Si la saison s'était terminée hier, les Orioles de Baltimore auraient obtenu leur billet pour les séries avec un dossier de 61 victoires et 63 défaites. Derrière eux se trouvent les Rangers du Texas, les Blue Jays de Toronto, les Tigers de Détroit, les Twins du Minnesota, les Guardians de Cleveland et les Mariners de Seattle. Seulement trois équipes dans toute l'histoire du baseball majeur ont réussi à participer aux séries éliminatoires avec une fiche perdante, et chaque fois, cela s'est produit au cours des saisons dont le calendrier était beaucoup plus court que la normale. Les Blue Jays, qui profitent d'une journée de congé aujourd'hui, s'envolent vers Tampa Bay, où ils entreprendront une série contre les Rays, eux qui occupent le premier rang de la section Est de l'Américaine. Au golf, Scottie Scheffler est redevenu le golfeur dominant hier, transformant une avance de deux coups en une victoire sans équivoque au championnat FedEx St. Jude, disputé à Memphis, au Tennessee. Le golfeur américain a complété le tournoi avec une dernière ronde de 66. Scottie Scheffler met ainsi un terme à une disette de près de 7 mois sans victoire. Enfin, la boxeuse québécoise d'origine française, Caroline Véré, a été disqualifiée samedi pour accrochage excessif face à Bernice Ferreira lors d'un combat du championnat du monde présenté à Atlanta, en Géorgie. Déjà détentrice du titre IBO chez les Superplumes, la Sud-Africaine Ferreira a ainsi également mis la main sur la ceinture WBC qui appartenait jusque-là à Véré. Madame Véré avait remporté la médaille d'or chez les 60 kilos aux Jeux panaméricains de Toronto en 2015. L'année suivante, une blessure à une épaule l'avait empêchée de se qualifier pour les Jeux olympiques de Rio. 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

0: En 1971, Saint-Jean Vianney s'écoule, Mohamed Ali tombe et Pierre-Éliott Trudeau succombe.
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0: 1971, c'est aussi Michel Delpech.
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2: Pour le Grand Montréal, on a un ciel variable avec 30 % de probabilité d'averse, un maximum de 27, un humidex à 34. Ce soir et cette nuit, généralement nuageux, minimum de 15 degrés. Demain, mardi, alternance de soleil et de nuages, un maximum de 26, un humidex à 31. Et pour mercredi, de la pluie intermittente, un maximum de 22. Pour Québec et le bas du fleuve, là aussi un ciel variable, toujours 30 % de probabilité d'averse, un maximum de 25, un humidex à 33. Ce soir et cette nuit, partiellement nuageux, un minimum de 15. Demain, mardi, alternance de soleil et de nuages, maximum 25, humidex 30. Et pour mercredi, de la pluie, un maximum de 24. 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
2: D'abord au tennis, contrairement à son beau parcours à l'Omnium Banque Nationale, Leilani Fernandez a connu une présence beaucoup plus courte à Cincinnati, où elle a été surprise hier par la 108e joueuse mondiale. La Québécoise, qui bénéficiait d'un laissez-passer au premier tour grâce à son statut de 30e tête de série, comme elle l'avait fait à Toronto, disputait son premier match du tournoi Masters Mill. La Chinoise Xiyu Wang l'a toutefois éliminée en trois manches de 3-6, 6-2 et 6-2. Il s'agit d'un résultat décevant pour la jeune joueuse qui avait atteint les huitièmes de finale à Toronto. Fernandez, 31e au classement mondial, tournera maintenant son attention vers les internationaux des États-Unis, dernier tournoi du Grand Chelem de la saison dont le tableau principal commencera le 30 août. Au baseball, le milieu du classement de la Ligue américaine est devenu particulièrement encombré alors que plusieurs équipes connaissent des performances plutôt médiocres. Cette formation se dispute actuellement la dernière place disponible parmi les équipes repêchées de la Ligue américaine et elle présente toute une fiche inférieure à 500. Si la saison s'était terminée hier, les Orioles de Baltimore auraient obtenu leur billet pour les séries avec un dossier de 61 victoires et 63 défaites. Derrière eux se trouvent les Rangers du Texas, les Blue Jays de Toronto, les Tigers de Détroit, les Twins du Minnesota, les Guardians de Cleveland et les Mariners de Seattle. Seulement trois équipes dans toute l'histoire du baseball majeur ont réussi à participer aux séries éliminatoires avec une fiche perdante, et chaque fois, cela s'est produit au cours des saisons dont le calendrier était beaucoup plus court que la normale. Les Blue Jays, qui profitent d'une journée de congé aujourd'hui, s'envolent vers Tampa Bay, où ils entreprendront une série contre les Rays, eux qui occupent le premier rang de la section Est de l'Américaine. Au golf, Scottie Scheffler est redevenu le golfeur dominant hier, transformant une avance de deux coups en une victoire sans équivoque au championnat FedEx St. Jude, disputé à Memphis, au Tennessee. Le golfeur américain a complété le tournoi avec une dernière ronde de 66. Scottie Scheffler met ainsi un terme à une disette de près de 7 mois sans victoire. Enfin, la boxeuse québécoise d'origine française, Caroline Véré, a été disqualifiée samedi pour accrochage excessif face à Bernice Ferreira, lors d'un combat du championnat du monde présenté à Atlanta, en Géorgie. Déjà détentrice du titre IBO chez les Superplumes, la Sud-Africaine Ferreira a ainsi également mis la main sur la ceinture WBC qui appartenait jusque-là à Véré. Madame Véré avait remporté la médaille d'or chez les 60 kilos aux Jeux panaméricains de Toronto en 2015. L'année suivante, une blessure à une épaule l'avait empêchée de se qualifier pour les Jeux olympiques de Rio. 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